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1: Salutations.

J'espère que vous allez bien. Bienvenue dans cet agenda de milieu de semaine. Plein d'informations à suivre, surtout vis-à-vis d'un certain festival. Allez, sur ce, c'est parti. Le jazz s'entremêle et s'entrechoque avec des musiques cousines. Musique du monde, rock, électro, hip-hop. Pour offrir aux festivaliers de grands moments de découverte artistique et d'émotion. Retrouvez-vous à partir de ce mercredi au jardin de Sambucy pour profiter des débuts des festivités du festival Mio & Jazz. 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

On continue avec le Mio and Jazz Festival. Pour ce jeudi, au Jardin de Sambucy, vous aurez l'occasion de voir les artistes Roue Libre, Knobil, AMG et James Brandon Lewis Quartet. Une belle soirée en visuel. C'est ce jeudi 16 juillet à partir de 18h au Jardin de Sambucy à Millau.

le cadre du programme SLIME porté par le PNRGC qui lutte contre la précarité génétique, Snooze propose un atelier participatif pour fabriquer des kits de bienvenue. Bouillotte, plaid, éventail. Venez partager des conseils pratiques pour mieux vivre l'été comme hiver. C'est ce mercredi 15 juillet à partir de 15h au Château de la Tour. Réservation au 07 70 06 03 11.

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Venez découvrir nos jeux en bois géants. Adresse, réflexion, défi et fou rire garantis pour petits et grands. C'est ce mercredi 15 juillet de 14h à 16h30 sur la place du village de la Couvertoirade et les enfants doivent être accompagnés d'un adulte.

nouvelle saison d'animation de l'été démarre et elle sera variée avec des propositions en matinée ou en fin de journée. Le CPE du Rouergue vous invite à une sortie sur l'espace naturel sensible de Meymac à Rignac, ce mercredi 15 juillet à 9h30 sur la zone humide de Meymac à Rignac. Pour vous inscrire, contactez le 06 30 93 14 17 ou le 05 65 61 06 57 ou l'adresse cpie-rouergue@orange.fr. Et c'est gratuit. Continuons avec ce jeudi, c'est Nuit au Buron. Biodiversité, ciel étoilé et aligot au feu de bois sur l'Aubrac. Le CPE du Rouergue vous invite à vivre une expérience unique au cœur de ces paysages préservés de l'Aubrac lors d'une soirée nature sous les étoiles. C'est ce jeudi 16 juillet de 19h à 23h30. Au Buron de Candôme d'Aubrac, tarif 10€ sans nuit, 15€ avec nuit, inscription obligatoire via Eloasso. Venez découvrir la Cité des Pierres avec Aster, la petite elfe venue du Nord. 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

Et voilà, nous arrivons à la fin de cet agenda. J'espère que vous avez trouvé chaussures à votre pied et que vous vous régalerez en ce milieu de semaine. Sur ce, portez-vous bien et à très bientôt.

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2: Et tout de suite sur RFI, c'est le journal. Bonjour Gaëtan Plenel.
3: Bonjour Andréane, bonjour à tous.
2: Le vote a été serré en France hier, mais c'était le dernier.
3: L'Assemblée nationale a entériné le droit à l'aide à mourir, mais ses opposants comptent maintenant sur le Conseil constitutionnel. La France, où la canicule est en train de se dissiper, mais où des incendies continuent. Dans ce journal également, l'Argentine au bout du suspense, qualifiée pour la finale de la Coupe du Monde masculine de football après avoir battu et renversé l'Angleterre. On va parler aussi de la nouvelle nuit de frappe entre les États-Unis et l'Iran, avant de partir à bord de l'Ocean Viking, le navire de l'ONG française SOS Méditerranée qui patrouille en ce moment dans les eaux internationales au large de la Libye. Reportage à suivre ensuite en Ukraine après le départ du ministre de la Défense, pourtant apprécié mais remercié. Et puis raté au Kenya, la justice n'autorise pas la communauté Rastafari à consommer du cannabis au nom de la liberté religieuse.
2: 250 heures de débat plus tard, ça y est, la France adopte le droit à l'aide à mourir.
3: Les députés ont voté pour hier, une dernière fois, la quatrième en un an. Ce droit, il sera réservé aux patients majeurs atteints d'une affection incurable, engageant le pronostic vital, et qui peuvent exprimer leur volonté de manière libre et éclairée. Les patients devront, sauf exception, s'injecter eux-mêmes le produit létal. Reportage à l'Assemblée nationale de Victorien Guillaume.
4: Un résultat, encore une fois, serré pour cet ultime vote.
5: Pour 291, contre 241, l'Assemblée nationale a adopté.
4: 50 voix d'écart et une adoption due surtout au bloc central et à la gauche, même si le vote sur ce sujet sensible est plus complexe que cela. L'écologiste Sandrine Rousseau affiche un grand sourire.
6: C'est un moment important qui, à mon avis, est un moment de soulagement pour plein de personnes qui nous écoutent, et donc je voudrais que mes premiers mots soient pour eux. Voilà.
4: Les opposants, eux, sont peu nombreux à vouloir s'exprimer après le vote. Christophe Benz du Rassemblement National.
7: Prenons les exemples étrangers, la Hollande et la Belgique. Quand ils ont légiféré, quand ils ont légalisé le suicide assisté il y a une vingtaine d'années, c'était des textes plus restrictifs. Et sans cesse, ils ont été ouverts avec des dérives, c'est-à-dire plus de personnes éligibles, si vous me permettez l'expression.
4: Un espoir pour les opposants, la saisine du Conseil constitutionnel qui devra vérifier la conformité de la loi. Mais le député centriste Philippe Vigier n'est pas inquiet.
8: Les sages rendront, j'en suis persuadé, une décision très sage pour une raison très simple. C'est que le Conseil d'État a été consulté, que la Haute Autorité de Santé l'a été tout autant.
4: Et c'est l'une des images de cette soirée à l'Assemblée, cette accolade entre Philippe Vigier, justement, et l'un des défenseurs historiques du texte fin de vie, l'ancien député Olivier Falorni.
3: Un reportage signé Victorien Guillaume.
2: La France, où la couleur orange disparaît peu à peu de la carte de l'agence météorologique.
3: La canicule est en train de partir, de quoi faciliter au moins un petit peu le travail des pompiers qui luttent toujours contre les flammes dans la forêt de Fontainebleau, près de la capitale.
2: Plus de 2000 hectares brûlés justement à Fontainebleau, qui n'est pas habitué à ce genre de sinistre.
3: Contrairement au sud de la France, une région une nouvelle fois particulièrement touchée depuis le début de l'été, notamment dans le département de l'Aude. Là-bas, les viticulteurs ont assisté, impuissants, à l'avancée des flammes dans leurs vignes. Marius Lafont nous y emmène.
9: De suite, tu sors, tu vois la fumée, tu dis « Allez, ça vient sur nous ». Patrice Hermy, vigneron au domaine Monastrel, à Pouzol-Minervois, donc commune qui a subi le premier gros incendie de l'été 2026. Les rangs qui sont à côté des bordures, ben, ils ont chauffé. Alors il y a des fois, ça a tellement chauffé, ça a brûlé. Mais là, au bord de l'arbre, c'est là, il faut qu'on coupe les pieds et puis voilà.
10: Patrice Hermy ne sait pas encore quelle part de son exploitation a été touchée par le feu. Plus au sud, Florian Richter parcourt ses jeunes vignes, replantées après l'incendie du massif des Corbières l'été dernier. La moitié de son domaine avait brûlé.
11: Les plants de vignes, ils sont jolis, ils ont plutôt bien poussé.
12: Et ça va mettre combien de temps là à pouvoir donner vraiment du raisin?
11: On dit qu'on peut récolter après 3 années de pousse. Mais honnêtement, avec la sécheresse, un soleil à 45 degrés à l'ombre qui va taper sur les raisins, le dégât, ils vont y être.
12: Et justement, est-ce que vous pensez que ça va rester pérenne de faire du vin dans cette région?
11: Ça va devenir de plus en plus compliqué. Il faut être prêt et lucide. Ça va y arriver pour tout le monde.
10: Partir ou vivre avec le feu? Un dilemme pressant. Au loin, des colonnes de fumée menaçantes surplombent à nouveau l'horizon.
3: Un reportage de Marius Lafont.
2: Ce sera donc Espagne-Argentine dimanche en finale de la Coupe du Monde masculine de foot.
3: Et les Argentins tenants du titre ont bien failli passer à la trappe, menés au score par les Anglais jusqu'à la 85e minute. Mais l'Albi Céleste avait déjà eu l'occasion de le prouver au cours de la compétition. Elle est capable de revenir au score, ce qu'elle a fait à nouveau avant d'inscrire un deuxième but dans le temps additionnel. À la fin, ça fait 2-1 et des supporters qui exultent. Reportage à Buenos Aires de Caroline Vic.
1: Quelques minutes après le coup de sifflet final, devant l'ancienne maison de Diego Maradona à Buenos Aires, des bougies, des offrandes, des feux d'artifice et des centaines d'Argentins laissant retomber le stress. Pablo.
13: Ce match a été très émouvant. On a joué avec le cœur et l'envie de gagner. Ça a été une lutte terrible. Maintenant, on va faire la fête et se remettre du stress parce que, encore maintenant, je fais de la tachycardie.
1: Pour Fidel, ce match a fait revenir des souvenirs enfouis.
14: Gagner contre les Anglais, c'est inexplicable. Aujourd'hui, j'ai tout revécu. Ce qui s'est passé aux Malouines, la victoire contre les Anglais en 86 avec le but de la main de Diego. Pour moi, on est déjà champion et le mondial est terminé.
1: Sur le trottoir, un autel est dressé en l'honneur de Maradona. Daniela y dépose une bougie.
15: Ça n'a pas été juste un match. On a joué pour Diego, pour l'Argentine, pour les gamins des Malouines et Maradona qui nous regardaient. Ils nous ont aidés depuis le ciel. Il y avait beaucoup de magie autour de cette rencontre.
1: Et pour la finale, Daniela est très confiante.
15: Je crois en l'équipe et en leur esprit de groupe, en Léo Messi. Ils vont aller de l'avant, ils vont y arriver.
1: Et jusque tard dans la nuit, les Argentins ont dansé dans les rues, klaxonné et célébré la victoire avant une nouvelle finale dimanche et l'occasion de défendre leur titre. À Buenos Aires, Caroline Vic, RFI.
3: Ce sera contre l'Espagne, la petite finale samedi, Angleterre-France. Et l'un des supporters argentins évoquait les îles Malouines, ce petit archipel de l'Atlantique Sud, au cœur d'un litige territorial entre l'Argentine et la Grande-Bretagne. Eh bien, ce litige, il s'est invité au match hier soir. Juste après le coup de sifflet final, des joueurs de l'Albicéleste ont déployé une banderole sur la pelouse. Les îles Malouines sont argentines, pouvait-on lire, alors que le règlement de la FIFA interdit toute manifestation politique pendant la compétition.
2: Koweït, Bahreïn, Jordanie, dans ces trois pays, des bases militaires américaines ont une fois de plus été prises pour cible par l'Iran cette nuit.
3: L'armée américaine, elle, dit avoir mené de nouvelles frappes contre la République islamique, notamment contre des installations de missiles et de drones. Ce bilan supposé ce matin de deux agences onusiennes, notamment le Haut Commissariat pour les réfugiés, plus de 500 réfugiés Rohingyas pourraient avoir récemment péri dans deux naufrage au large de la Birmanie en tentant une traversée sur une route migratoire réputée dangereuse.
2: Elle l'est aussi peut-être même la plus dangereuse, la Méditerranée.
3: C'est là que patrouille en ce moment l'Ocean Viking dans les eaux internationales au large de la Libye. Toute la semaine, RFI vous emmène à bord de ce bateau de sauvetage affrété par l'ONG française SOS Méditerranée. Et dans cette zone, l'équipage est désormais constamment sur ses gardes. Avec le soutien politique et financier de l'Union européenne, les gardes-côtes libyens sont de plus en plus actifs en mer, multipliant les interception de bateaux transportant des migrants. Depuis le début de l'année, près de 12 000 personnes ont ainsi été refoulées sur cette route selon l'OIM. Mais surtout, ces gardes-côtes libyens, ils représentent désormais une menace croissante pour les navires humanitaires. Au mois d'août dernier, l'Ocean Viking s'était retrouvé sous le feu d'un patrouilleur libyen alors qu'il s'apprêtait à secourir une embarcation en détresse. Alors à bord, l'attaque a laissé des traces. Reportage d'Eliott Brachet.
16: Ce qu'on entend là, c'est une archive enregistrée par la radio de l'Ocean Viking. Les gardes-côtes libyens ordonnent au capitaine de mettre le cap au nord avant d'ouvrir le feu. Une centaine de balles tirées à l'arme automatique. Au-dessus du poste de pilotage, les impacts sont encore visibles. Angelo Selim, coordinateur de la mission.
17: Les Libyens se sentent de plus en plus légitimes à faire usage de la force contre nous, organisations humanitaires, mais aussi contre les personnes qui traversent. Ce que l'Europe a réussi avec sa politique d'externalisation, c'est qu'aujourd'hui, cette frontière est plus violente que jamais. Des gens meurent chaque jour et d'autres sont interceptés en permanence.
16: Malgré ces appels de détresse, l'Ocean Viking n'a reçu aucune assistance. L'ONG déplore le silence et la complicité de l'Union européenne face à la menace croissante des vaisseaux libyens.
17: Tous les trois ans, le mémorandum avec la Libye est renouvelé. Cela implique des livraisons de bateaux, de nouveaux équipements et des formations. Aujourd'hui, l'Europe soutient la construction d'un nouveau centre de coordination maritime à Benghazi, qui coûte des millions. Les relations avec les autorités libyennes semblent plus importantes que le respect des droits humains.
16: Des mesures de sécurité supplémentaires ont été prises. En cas de nouvelle attaque, l'équipage doit rejoindre immédiatement la citadelle, un lieu tenu secret dans les entrailles du bateau. Eliott Brachet à bord de l'Ocean Viking, RFI.
2: Deux morts à Kiev cette nuit après une nouvelle attaque aérienne russe dans l'est de la capitale ukrainienne.
3: L'Ukraine où le populaire ministre de la Défense, Mikhailo Fedorov, est remercié. Et après déjà la démission il y a quelques jours de la première ministre dans le cadre d'un remaniement gouvernemental, forcément ça interroge dans le pays. Correspondance à Kiev d'Emmanuel Chaz.
18: Son mandat à la Défense n'aura duré que 6 mois, mais son départ choque jusque dans la majorité présidentielle alors qu'il était en poste Mikhailo Fedorov.
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19: Salutations, j'espère que vous allez bien. Bienvenue dans cet agenda de milieu de semaine, plein d'informations à suivre, surtout vis-à-vis d'un certain festival. Allez, sur ce, c'est parti. Le jazz s'entremêle et s'entrechoque avec des musiques cousines. Musique du monde, rock, électro, hip-hop. Pour offrir aux festivaliers de grands moments de découverte artistique et d'émotion. 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

On continue avec le Mio and Jazz Festival. Pour ce jeudi, au Jardin de Sambucy, vous aurez l'occasion de voir les artistes Roue Libre, Knobil, AMG et James Brandon Lewis Quartet. Une belle soirée en visuel. C'est ce jeudi 16 juillet à partir de 18h au Jardin de Sambucy à Millau.

cadre du programme SLIME porté par le PNRGC qui lutte contre la précarité génétique, Snooze propose un atelier participatif pour fabriquer des kits de bienvenue, bouillottes, plaids, éventails. Venez partager des conseils pratiques pour mieux vivre l'été comme hiver. C'est ce mercredi 15 juillet à partir de 15h au Château de la Tour. Réservation au 07 70 06 03 11.

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Venez découvrir nos jeux en bois géants. Adresse, réflexion, défi et fou rire garantis pour petits et grands. C'est ce mercredi 15 juillet de 14h à 16h30 sur la place du village de la Couvertoirade. Et les enfants doivent être accompagnés d'un adulte.

Une nouvelle saison d'animation de l'été démarre et elle sera variée avec des propositions en matinée ou en fin de journée. Le CPE du Rouergue vous invite à une sortie sur l'espace naturel sensible de Meymac à Rignac, ce mercredi 15 juillet à 9h30 sur la zone humide de Meymac à Rignac. Pour vous inscrire, contactez le 06 30 93 14 17 ou le 05 65 61 06 57 ou l'adresse cpie-rouergue@orange.fr. Et c'est gratuit. Continuons avec ce jeudi, c'est Nuit au Buron. Biodiversité, ciel étoilé et aligot au feu de bois sur l'Aubrac. Le CPE du Rouergue vous invite à vivre une expérience unique au cœur de ces paysages préservés de l'Aubrac lors d'une soirée nature sous les étoiles. C'est ce jeudi 16 juillet de 19h à 23h30. Au Buron de Candôme d'Aubrac, tarif 10€ sans nuit, 15€ avec nuit. Inscription obligatoire via Eloasso. 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

Et voilà, nous arrivons à la fin de cet agenda. J'espère que vous avez trouvé chaussure à votre pied et que vous vous régalerez en ce milieu de semaine. Sur ce, portez-vous bien et à très bientôt.

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0: 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Tant pis pour les retardataires, la prochaine fois, ils arriveront à l'heure.
1: Bonjour monsieur, madame. 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
5: Vous avez bien dit que vous vouliez aller en Islande, n'est-ce pas? Ça tombe bien, nous aussi.
6: Pas possible.
5: Mais je vous préviens, vous devez embarquer immédiatement, nous sommes assez pressés.
6: Vous êtes sérieux, monsieur?
5: Bien sûr, je suis le timonier du navire, la Valkyrie. On doit mettre le cap sur l'Islande. Suivez-moi, je vais vous présenter à mon commandant. J'imagine que vous voyagez tous ensemble.
7: Vous avez vu juste, mon brave? Nous sommes une fine équipe.

Jetlag, l'émission qui vous fait voyager, c'est l'épisode numéro 3. Et aujourd'hui, on vous a préparé des petits bonnets aux couleurs de l'émission pour couvrir vos esgourdes, direction plein nord, puisque le temps d'une heure, nous serons en Islande. Une escapade pleine d'éruptions sonores et de douceurs cotonneuses, où vous pourrez croiser des féministes qui font la grève du fer à repasser, des recettes de requins fermentés, un cours de prononciation pour les nuls, ainsi qu'une grand-mère idole de Björk qui fait de la musique dans son salon.

L'heure de l'émission sonne au clocher de Copacovo. Il est temps de débuter avec les Daughters de Reykjavik.

0: C'était le 24 octobre 1975. Ce jour-là, 90% des femmes font grève, refusant pendant 24 heures de faire la cuisine, de garder les enfants et même d'aller au travail. Selon l'une des instigatrices de cette grève générale, ce jour historique a permis aux Islandaises de prouver leur valeur.
1: Après, c'est devenu évident que les femmes avaient leur part dans la marche du monde. Personne ne pouvait plus dire « les femmes mariées doivent rester à la maison, s'occuper des enfants ». Tout le monde a compris que ce n'était plus possible. La société ne pouvait pas exister sans que les femmes y participent.
0: 5 ans plus tard, en 1980, l'Islande élit une femme présidente de la République. Vigdís Finnbogadottir devient la première femme au monde élue au suffrage universel direct à la tête d'un État. Et un symbole pour toutes les générations qui suivent.

Depuis le quai, on entendait le bruit du moteur et les martèlements rapides du groupe électrogène fonctionnant au diesel. On avait déjà mis la glace dans la cale, rempli les réservoirs de carburant et d'eau douce, monté les provisions à bord. Des carcasses de moutons, des sacs de pommes de terre, un tonneau, un petit salé, du café, du pain, un jambon et du fromage. Des bouteilles de lait, des flocons d'avoine, du riz, des travers de porc. Tous les feux à bord étaient allumés. Les autres membres d'équipage arrivaient les uns après les autres, certains ivres et bruyants. Ils tenaient leur sac de marin à la main gauche et leur bouteille à la droite, la plus vaillante. La Russe avait échangé un regard avec sa mère. Il savait que ça ne lui plairait pas de voir des ivrognes monter à bord du navire qui serait le seul domicile et l'unique protection de son fils au cours des semaines qu'il passerait sur cet océan glacial, si loin de l'Islande. Elle s'était réveillée, inquiète, le matin et avait essayé de dissuader d'embarquer. Mais il s'était engagé et ne voulait surtout pas acquérir la réputation d'un marin qui n'avait aucune parole et sur lequel on ne pouvait pas compter. Son père avait assuré que la zone de pêche à l'ouest de Terre-Neuve était connue pour son calme et ses vents modérés. En outre, les eaux étaient si poissonneuses que les chalutiers emplissaient leurs cales en l'espace de quelques jours, puis prenaient aussitôt le chemin du retour. Afin d'apaiser le mauvais pressentiment de la mère de la Russe, lui et son père l'avaient convaincu de descendre de voiture pour admirer ce solide navire diesel sur lequel son petit allait embarquer. Elle ne protestait plus, elle s'était contentée de l'embrasser et de le serrer contre elle en priant Dieu et la bonne fortune de l'accompagner, sans plus mentionner son inquiétude. Il n'était pas de mise de jouer les Cassandres face à une personne qui part en voyage. D'ailleurs, que savait-elle de la mer et de ses périls ? Jamais elle n'avait navigué. Même si l'océan lui avait enlevé son père, son frère et son grand-père. Être marin en Islande, c'est être soldat en temps de guerre. Énard, carassonne, oiseau de tempête.

0: Apprendre une langue est moins difficile que vous ne le pensez. Les difficultés sont souvent d'ordre psychologique. La peur de mal faire, l'absence de confiance en soi sont les pires ennemis de l'apprentissage des langues. Mm-hmm. Mais une fois que vous aurez pris conscience de cela, tout deviendra plus simple. Ah, n'ayez pas peur de mal prononcer certains mots, okay. De faire des erreurs. Mm-hmm. Les locuteurs natifs font aussi des erreurs.
1: C'est vrai ça.
0: Et surtout, ne vous découragez pas. Mm. Vous prendrez parfois conscience de vos progrès au moment où vous sentirez votre motivation s'affaiblir.
1: Ah, ça c'est gentil ça, oui, oui.
0: Enfin, une langue est comme une mécanique de précision. Si elle n'est pas entretenue, elle se grippe et se rouille.
1: Ah oui, ah oui, oui, oui.
0: Il faut donc pratiquer régulièrement pour entretenir et renforcer les acquis.
1: Ok, ok, ok.
0: Voici quelques exemples de prononciation des sons les plus communs en islandais.
1: En islandais, ok, d'accord.
2: Ah.
3: Ah. Annar.
4: Annar.
3: Au.
4: Au.
2: Ársótir.
4: Ársótir.
2: Bér.
4: Bér.
2: Ér.
4: Ér.
2: Ér.
4: Ér.
3: Erfitt.
4: Úrra. Erfitt. Og ír.
3: Ísland.
4: Ísland.
3: Æjæj. Ég heiti Jóhann.
4: Heiðar í hjól.
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4: Óðan dag.
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4: Kontu sæll.
3: Ég heiti Jóhann Guðmundsson.
4: Á. Úrra.
3: Hvað heiti þú?
2: Ársótir.
4: Ársótir.
2: Ég heiti
3: Birna
4: Jónsson. Gaman að kynna.
3: Erfitt. Gaman að kynna. Ísland.
4: Ísland.
2: Já, Ísland svo ungur en þá. 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
3: Ég heiti.
0: Nous sommes parvenus ensemble au terme de ce cours. Bravo! Désormais, vous êtes en mesure de communiquer à l'écrit comme à l'oral en islandais. D'une certaine manière, le plus dur est fait. Il faut désormais entretenir votre niveau et ne jamais manquer une occasion de pratiquer.
1: Ah, d'accord.

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2: Jeudi en Islande, pas de télévision. Ni grève, ni panne, c'est le repos hebdomadaire obligatoire pour les drogués du petit écran. Et c'est ainsi depuis l'ouverture de la seule chaîne islandaise en 1966. À l'époque, c'était pour faire des économies. L'habitude, une fois prise, le gouvernement a décidé que c'était très bien comme ça.
3: À mon avis, c'est essentiel d'avoir une journée de liberté comme ça, parce qu'il faut absolument sortir. Pas seulement être à la maison à regarder cette boîte qui est la télévision, mais sortir et rencontrer des gens et jouir de, d'être ensemble et vivre ensemble des activités culturelles.
2: Une bonne partie de la population s'accommode volontiers de cette abstinence forcée.
4: Je trouve que c'est très bien. Ce jour-là, je fais de la couture, je tricote, je fais le ménage. Moi, je suis très contente. Ça me permet d'aller au théâtre, au cinéma ou d'aller voir des amis.
5: Ça ne me dérange pas parce que ce jour-là, de toute façon, je vais répéter avec la chorale de mon église. C'est une catastrophe. Ce soir-là, je vais au fast-food ou bien au cinéma ou encore je regarde la vidéo.
6: La vente assez importante des magnétoscopes familiales ces dernières années prouve qu'il y a là un besoin qui n'est pas tout à fait rempli par les services de la télévision.
2: Les plus acharnés partisans du jeudi sans télé, ce sont, devinez qui, les loueurs de cassettes vidéo. Et de fait, environ un foyer sur six est équipé d'un magnétoscope. Face à la pénurie, il faut faire preuve d'astuce. Les voisins se regroupent pour composer leur propre programme. Ils relient leur téléviseur au magnétoscope de l'un d'entre eux et partagent les frais de location des cassettes. Pour comprendre un tel souci d'organisation, il faut savoir qu'on leur imposait en plus un mois entier sans télé, chaque année, le mois de juillet. Cette horrible pénitence a pris fin l'an dernier, sous la pression de la population unanime. Quant à ceux qui n'ont pas de magnétoscope, de toute façon, la diète du jeudi subsiste.

0: Tout le monde a sa lampe torche et sa couverture ?
1: Oui !
0: Parfait ! Alors suivez-moi, on va dehors. Mais pas besoin d'aller très loin. Si tu cherches ton cadeau, ça va pas, il est au-dessus de toi.
1: Hein ? Wow ! Oh, ça, c'est le plus beau cadeau d'anniversaire qu'on m'ait jamais fait. C'est magique !
2: C'est une aurore boréale. Les aurores boréales éclairent les nuits d'hiver.

vie de jet lag numéro 3, en Islande, c'est terminé. On a quand même convoqué Björk pour le générique de fin pour se dire au revoir, tout de même. Alors rapidement, dans le désordre, vous avez pu écouter les Daughters of Reykjavik du hip-hop féminin. Ils sont, je crois, 14 sur scène des Étoiles Transmusicales de Rennes il y a quelques années. Également Tui Iou Ki Ik. Ouais, non, mais les noms, alors là, ça va pas du tout. Hein. Également un des leaders de Shigoros, John C, et son morceau Stafafura. On vous a parlé, je vous encourage à chercher, moi je n'ai pas encore trouvé un documentaire sur une vieille dame de, qui est décédée d'ailleurs maintenant tellement elle est âgée, Sigridur Melzotur, qui est une mamie qui s'est pris de passion pour la musique à 71 ans, qui a sorti 59 albums en 10 ans, et puis à un moment elle a dit bah, c'est bon, j'ai tout fait, j'arrête maintenant. Et voilà, elle a fait de la musique sur son petit synthé dans sa cuisine, et c'est visiblement, elle est très connue. Elle est devenue très connue en Islande et Björk l'idole. Voilà, le reste, ce sera à découvrir sur le Mixcloud de l'émission Mixcloud Jetlag. Le tiret est en bas et vous nous trouverez. On va se saluer avec une vieillerie bondissante islandaise signée Teitur Magnusson. J'espère que le moment a été doux et chaud. Et on vous retrouve le mois prochain.

0: certains, les souvenirs qu'on rapporte de voyage, c'est gluant, ça pue et ça goûte la litière à chat.
1: Il y a deux choses que je voulais absolument essayer pendant que j'étais en Islande, nommément le requin pourri qu'on appelle le hokkart et aussi l'espèce d'eau de vie nationale là-bas. Deux choses que les Islandais consomment pas tant que ça parce qu'ils trouvent ça un peu dégueulasse. C'est qu'il faut savoir que l'Islande, ça a été comme pendant longtemps une prison des pays scandinaves, ce qui fait qu'il a fallu que ces gens-là vivent en autarcie pendant des centaines et des centaines d'années avec aucun contact avec le reste du monde occidental. Fait que par conséquent, il a fallu qu'ils développent eux-mêmes leur gastronomie. Et puis, donc, la seule façon qu'ils avaient découvert de manger le requin, c'était de, une fois qu'il était pêché, de l'enterrer sous la terre pendant des mois, trois mois de temps, pour que l'ammoniaque se dissipe dans le sol. Ce qui fait que le requin, au final, était plus poison, mais était rendu pourri et sentait encore l'ammoniaque.
2: Qui mange ça?
1: C'est seulement les plus braves, les plus audacieux vont goûter ça. C'est pas très populaire. Mais finalement, le requin pourri, on a appris que ça se vendait seulement la fin de semaine. Et puis, c'était là le moment où on pouvait finalement acheter du requin pourri. Le hokkart, au marché aux puces de Reykjavik. Et puis là, ça fermait dans 5 minutes. Donc, on a couru jusque là-bas. Ça aurait été bête de manquer notre seule et unique chance d'en acheter. C'était une présentation très, très simple, voire presque effacée. Là, c'était des tout petits pots en plastique rond. Et ça se vendait, c'est peut-être comme 3$ pour une vingtaine de bouchées. C'est un snack qui est très, très économique. Et puis, donc, cette simple présentation-là, je m'imaginais quelque chose d'un petit peu plus touristique. Là, à la limite, attrape touriste. Puis, ben, il n'y en était rien. C'était juste comme un tout petit plat.
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0: Bienvenue dans la playlist bénévole. C'est Anna pour Radio Larzac et je vais vous partager une sélection d'une heure de morceaux principalement composés et interprétés par des femmes.
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Vous venez d'écouter un morceau de Brigitte Fontaine et d'Areski Belkacem, intitulé « Vous et nous », sorti en 1977. On va désormais écouter « Playing Gold Ring », un morceau de Nina Simone, sorti en 1958.

Vous venez d'écouter Purger ma peine, un morceau de Kazeh et Zone Libre, sorti en 2009. On va désormais écouter I'm a Bad Bad Girl d'Esther Phillips, sorti en 1951.

j'ai fait connaissance d'un groupe d'amis vivant en communauté dans le même lit. Comme je ne buvais pas, je ne me droguais pas et n'avais aucun complexe, je crois qu'ils en sont restés.

On vient d'entendre La Parisienne, un morceau de Marie-Paul Bell, sorti en 1995. À suivre, La Fille à la tête de dinde, un morceau de Sexy Sushi sorti en 2010.

C'était Little Boxes, un morceau de Malvina Reynolds, interprété par The Woman Folk, sorti en 1964. À suivre, Petit Bonhomme d'Anne Sylvestre, un morceau de 1986.

0: On vient d'entendre Communique tout, un morceau de Douche froide, sorti en 2014. On va désormais écouter un morceau intitulé Les Mignons, de Barbara, sorti en 1965.
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Vous venez d'entendre un morceau intitulé « Excuse-moi » du groupe Amour. À suivre, « Commis » de Chet Nuneta, sorti en 2011.

C'était Logique Loco, un morceau de Mansfield Tia sorti en 2011. On va désormais écouter Tristeza Apeno Ciao de Clara Nunes, sorti en 1971. Et on terminera par le morceau Step Off de ESG, sorti en 2002.

0: Et voilà, le créneau Playlist Bénévole se termine. C'était Anna. Vous pouvez vous aussi passer à la radio pour nous proposer vos playlists.
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9: Bonjour et bienvenue dans cette seconde émission estivale qui vous propose deux séries. L'une permet de mettre en avant des films hollywoodiens qui sont nourris de faits divers marquants et l'autre est consacrée aux réalisateurs musiciens. Et dans ce cadre, Guillaume, qui a commencé la semaine passée à nous parler de Carpenter, poursuit avec le réalisateur américain qui est vraiment un gros dossier. Puis nous parlerons également de l'actualité du cinéma avec deux films de longue durée. Il y en a un, c'est le blockbuster de l'été, hein, L'Odyssée de Christopher Nolan. Mais il y a aussi L'Aventure rêvée de Valeska Grisbach qui a été prix du jury au dernier festival de Cannes. Et puis nous parlerons aussi d'un film qui s'intitule D'où vient le vent. Mais nous débutons avec la série sur les true crimes à Hollywood avec le film L'Emprise ou The Entity, produit par la 20th Century Fox et sorti en 1983.
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10: Mon Dieu, qu'est-ce qui vous arrive?
2: Les faits divers qui ont nourri le cinéma.
11: Il est arrivé quelque chose de grave.
2: Une série inspirée de l'ouvrage d'Esther Hervy, publié aux éditions du Rocher.
11: Merci, c'est très gentil. Je n'attendais pas tant d'égards.
9: Nous enchaînons donc avec le deuxième volet de notre série, un des chapitres les plus troublants de l'ouvrage d'Esther Hervy, qui nous fait basculer dans le domaine de l'inexplicable. Et si le pire des monstres était celui qu'on ne peut ni voir, ni toucher, ni fuir? En 1983, les spectateurs du monde entier découvrent horrifiés le film L'Emprise, réalisé par Sidney G. Furie, porté par l'interprétation habitée de Barbara Hershey. Le long métrage raconte le calvaire d'une mère de famille harcelée et agressée sexuellement chez elle par une entité invisible. Un pitch d'une violence psychologique inouïe que les producteurs d'Hollywood ont fièrement marketé avec la mention hein, inspirée d'une histoire vraie. Pour une fois, le cliché promotionnel dissimulait une réalité bien concrète. Hein. Dans son livre, Esther Hervy nous plonge dans l'un des dossiers de parapsychologie les plus documentés et peut-être les plus terrifiants hein, des années 70, l'affaire Doris Biefer.
12: Eh bien, je me trouvais seule dans ma chambre et... Des mains m'ont attrapé, m'ont étouffé.
11: Tu as appelé la police?
12: Non.
11: Pourquoi?
12: Il n'y avait aucune raison.
11: Qu'est-ce que tu veux dire?
12: Il n'y avait personne.
11: Mais tu as vérifié les portes, les fenêtres?
12: Oui, j'ai tout vérifié, tout était fermé, il n'y avait personne.
11: Oh, Carla, vous voyez, madame, chérie, je comprends pas ce que tu racontes. Tu as été attaquée ou tu n'as pas été attaquée?
12: Oui, je l'ai été. Seulement quand... Enfin, quand ça a été fini, il a disparu. Comme s'il n'avait jamais été là.
9: Dans L'Emprise, l'héroïne s'appelle Carla Moran. C'est une jeune femme célibataire hein, qui tente d'élever ses trois enfants tant bien que mal à Los Angeles. Un soir, elle est projetée au sol et violée par une force invisible. Les attaques se répètent, de plus en plus violentes. Pensant d'abord à leur devenir folle, Carla consulte un psychiatre qui tente de la convaincre que ses agressions sont le fruit d'une psychose liée à des traumatismes passés. Mais lorsque les manifestations physiques commencent à se produire devant des témoins, des chercheurs en parapsychologie entrent en scène. Le film frappe par sa noirceur et son refus du spectaculaire gothique à la Poltergeist. Ici, la terreur est crue, intime, clinique et laisse le spectateur profondément mal à l'aise.
12: Vous me prenez pour une folle?
10: Une folle? Ça n'a pas la même signification pour tout le monde.
12: Alors vous pouvez rien faire?
10: Eh bien, pas pour l'instant. D'abord, nous devons découvrir quel est votre problème.
12: Seulement, je serai mort d'ici là, moi.
10: Non, je ne pense pas. Écoutez, Carla, vous avez bien réagi en venant ici. Vous prouvez que vous avez envie d'aller mieux. Et c'est le premier pas et c'est le plus dur. N'est-ce pas?
9: La réalité derrière ce cauchemar commence en 1974 dans une petite maison délabrée de Culver City en Californie. C'est là que vit Doris Biefer, une mère de quatre enfants à la vie cabossée, marquée par l'alcoolisme et un passé d'abus. Doris affirme subir les assauts répétés de trois entités invisibles. Désespérée, elle assiste par hasard à une conférence menée par le docteur Barry Taff, un chercheur en parapsychologie rattaché à l'université de l'UCLA. Intriguée, Taff et son équipe décident de mener l'enquête et s'installent dans la maison. Ce qu'ils vont observer va bousculer leur certitude scientifique. Pendant plusieurs semaines, plus d'une trentaine de témoins, des chercheurs, des étudiants et même des photographes vont assister à des phénomènes inexpliqués. Des lumières vertes en forme de globe flottent dans les pièces, des objets sont projetés contre les murs et une odeur de putréfaction envahit régulièrement l'espace. Et plus troublant encore, lors d'une séance de spiritisme, une étrange brume lumineuse humanoïde se matérialise devant l'assistance. Un photographe de l'équipe parvient à prendre une série de clichés où l'on distingue alors nettement des arcs de cercles lumineux flotter au-dessus de Doris. Ces photos, qui n'ont jamais pu être expliquées par des trucages à l'époque, restent aujourd'hui encore parmi les preuves, entre guillemets, paranormales les plus célèbres de l'histoire.
11: Ces marques, ces morsures, c'est réel, c'est réel.
10: Oui, oui, les marques sont réelles, les morsures sont réelles. Tout est réel, en fait, vos sensations, elles sont réelles.
11: Oh non, non, là où c'est placé, j'aurais pas pu me mordre toute seule.
10: Car là, j'ai vu des cas d'hystérie qui occasionnent d'affreuses marques. Cause des pertes de l'ouïe ou de la vue.
11: Mais les tests, est-ce qu'ils ne vous ont rien dit?
10: Si. Nous savons que tout va bien chez vous, médicalement, physiologiquement, je veux dire. Et autant que nous puissions en juger, votre intellect semble fonctionner très bien, sinon mieux que la normale. Alors, ça ne nous laisse plus qu'une zone à explorer, vos antécédents psychologiques, vos antécédents émotionnels.
11: Qu'est-ce que ça veut dire?
10: Eh bien, l'idée générale est que certaines phases de notre vie ne meurent jamais tout à fait. Elles continuent à vivre en nous tous, aussi bien vous que moi, tout le monde. Et elles nous affectent pendant toute notre vie. Pour certaines raisons, elles reviennent. Mais elles se manifestent quelquefois en revenant avec un esprit de vengeance. Elles peuvent créer des illusions, des angoisses, des hallucinations.
9: Il y a ce que le cinéma a occulté, et donc là, c'est évidemment l'adaptation. Dans son livre, Esther Harvey analyse la manière dont le scénario de Frank de Filetta, qui a écrit le film et le roman éponyme, a épuré la trajectoire de Doris Biefer. Le film fait le choix de glorifier les parapsychologues, présentés comme des scientifiques rigoureux, armés d'un équipement de pointe capable de piéger l'entité dans l'hélium liquide. La réalité était beaucoup moins high-tech, et nettement plus sombre. Les chercheurs de l'UCLA ont rapidement admis qu'ils étaient totalement impuissants face au phénomène. De plus, le livre met en lumière le profil psychologique complexe de la véritable Doris. Et contrairement à l'héroïne du film, stable et combatif, Doris Biefer souffrait de graves troubles du comportement et les chercheurs ont émis l'hypothèse que l'énergie poltergeist observée était en réalité une manifestation de sa propre détresse psychologique intériorisée, une forme de psychokinèse involontaire plutôt que des fantômes extérieurs. Doris finira par déménager à plusieurs reprises, mais témoignera que les entités l'ont suivie jusqu'à la fin de sa vie, en 2006.
10: Ah bon ?
11: Et là, c'est terrible, tout s'est mis à valdinguer dans la pièce, tout bougeait, mon lit bougeait, les murs bougeaient et
5: c'était
11: les objets...
5: C'était comme un tremblement de terre.
11: Ah non, pas comme un tremblement de terre, c'était beaucoup plus fort qu'un tremblement de terre. Alors j'ai essayé de sortir de là, et j'ai voulu faire sortir les enfants, j'ai appelé Bill, Bill était dans sa chambre, la porte a claqué en se fermant, c'était quelque chose d'horrible.
5: Où est Billy maintenant ?
11: Il est dehors, dans le garage, vous pouvez aller lui demander.
5: La porte s'est fermée comme ça?
11: Plus fort, beaucoup plus fort. Et là, vous avez la salle de bain. C'est là où... Enfin, je vous ai raconté l'attaque. C'est la porte, elle était fermée. J'arrivais pas à l'ouvrir. J'essayais, je suis pas arrivée à l'ouvrir. Elle était soudée cette nuit-là.
10: Oui.
11: Là, c'est la chambre des filles. Elles dorment maintenant et je ne voudrais pas les réveiller.
10: Elles ont continué à dormir pendant l'attaque?
11: Oui, elles dormaient, rien ne les a réveillées.
10: Ah, elles ont un bon sommeil.
11: Ah oui.
10: C'est une des facultés de l'enfance.
11: Le living room. Si Billy a eu ses décharges électriques, c'était comme des éclairs qui lui passaient au travers.
5: C'était
11: il s'est cassé le poignet en tombant.
5: Des décharges électriques?
11: Je ne sais pas ce que c'était, c'était du courant, ça lui passait
5: ça,
11: au travers, j'étais sur le divan.
10: Oh, est-ce que ça faisait...
11: Vous ne me croyez pas.
10: Oh, Madame Morand, comprenez-nous. Nous voulons vous croire. Nous voulons vraiment vous croire.
5: Seulement, nous voulons être sûrs de tout, Madame Morand.
11: Vous voulez un peu de café?
5: Oui.
10: Ah oui, ça nous ferait du bien.
9: Qu'on choisisse d'y croire ou d'adopter un scepticisme plutôt cartésien, L'Emprise demeure une œuvre unique dans le cinéma fantastique, précisément parce qu'elle puise sa matière première dans des rapports scientifiques glaçants. Le film nous rappelle que la frontière entre la pathologie mentale et l'inexplicable est parfois

0: Très bien. C'est de la bouillie, tout ça.
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0: C'était pas mauvais, c'était très mauvais. Voilà, exactement. Alors, reprenons.
2: La semaine dernière, nous avons vu que John Carpenter utilisait la musique comme un véritable outil de mise en scène. Ses thèmes électroniques racontaient ce que les images ne pouvaient pas dire seules. La nature d'un personnage, la géographie d'un lieu ou encore une sensation de menace permanente. Pourtant, à la fin des années 80, un autre style musical prend progressivement de l'importance dans son cinéma. Aux synthétiseurs minimalistes viennent s'ajouter le blues, le rock et parfois même le hard rock. Loin d'être surprenante, cette mutation est parfaitement cohérente pour conscientiser toujours plus son discours.

dès les premières notes, hein, la guitare blues de They Live, hein, ou Invasion Los Angeles chez nous, impose une ambiance presque nonchalante, a priori anti-spectaculaire, mais profondément politique. Le blues, hein, est historiquement la musique des oubliés, des travailleurs, des marginaux, de ceux qui vivent en dehors des centres de pouvoir. Et qui est de John Nada, hein, littéralement John Rien, le héros du film. C'est un ouvrier, hein, itinérant, sans argent, qui découvre peu à peu que la société et tous les postes de pouvoir sont littéralement dirigés par des extraterrestres. Le blues donne une identité sonore à son personnage principal, un homme ordinaire qui refuse de se soumettre à un système fondé sur l'illusion, le conformisme et la soumission. La grande force de Carpenter est de transformer les laissés-pour-compte en résistants dans une nouvelle guerre des droits civiques et humains.

1994, hein, Carpenter, aidé de Jim Lang, ouvre son Antre de la Folie sur un morceau de hard rock qui pourrait être entendu comme une inspiration de Enter Sandman, hein, de Metallica. Quoi de plus normal lorsqu'on cherche à brouiller les pistes entre rêve et réalité, cauchemar et illusion, et quand on cherche, et arrive, hein, à faire le plus beau film qui soit sur H.P. Lovecraft sans jamais l'adapter littéralement. Ben là où les synthétiseurs installaient une menace froide et inexorable, hein, les guitares électriques expriment cette fois la contamination du réel par le chaos. Le spectateur, hein, n'entre plus dans un univers inquiétant à la lisière du fantastique comme dans Halloween, il est projeté au cœur d'un monde qui se fissure et se mange lui-même. Carpenter adapte ainsi à son langage musical à l'évolution de sa trilogie informelle du chaos, commencé par The Thing et continué par Prince des Ténèbres. En plein air du grunge, la musique du diable ne pouvait qu'en être l'exigette.

même plus, hein. Le blues est une musique qui parle de survie, de solitude et de liberté. Jack Crow, hein, appartient à cette famille d'anti-héros désabusés qui devront lutter contre le système qui les a formés et qui, dans ce cas précis, a carrément créé l'objet de sa quête existentielle. Le blues éraillé, hein, plus métallique, hein, raconte moins la chasse aux vampires que la volonté de remettre musicalement en question une histoire officielle nationale, hein, qui s'est érigée sur un mensonge. Chez Carpenter, la guitare devient le son de l'insoumission. Ghost of Mars, hein, l'ultime film de cinéma, hein, de Carpenter en 2001, explose, hein, cette histoire, hein, d'une Amérique fondée sur un mythe à gros coups de riffs dévastateurs, comme Jimi Hendrix l'avait fait avec l'hymne américain. Il fait appel, hein, à plusieurs guitaristes et groupes issus du métal, hein, parmi lesquels Steve Vai, Buckethead ou encore Anthrax, pour construire une partition d'une violence assumée. Le film met en scène, hein, une humanité possédée, hein, revenue à un état tribal, une force primitive qui ne dialogue plus, hein, qui se retourne contre les descendants de colons ayant massacré leurs ancêtres. Le métal, hein, évolution du blues, fait cette fois entrer en guerre les opprimés, devenus guerriers par-delà la mort, sur une planète Mars rouge sang, hautement symbolique.

0: 50 ans après Assaut, hein, John Carpenter a bouclé la boucle. Lui qui avait commencé à composer par nécessité est parti en 2016, hein, pour une tournée mondiale avec son fils Cody et son filleul Daniel. Ensemble, hein, ils interprètent sur scène, hein, les thèmes qui ont marqué plusieurs générations de cinéphiles, ce qui montre que peu de réalisateurs peuvent se vanter de remplir des salles de concert grâce aux musiques qu'ils ont eux-mêmes composé. Son héritage, hein, irrigue aujourd'hui toute une partie, hein, de la création contemporaine, hein, parce qu'on peut le retrouver chez les compositeurs de Stranger Things, dans le mouvement Synthwave, hein, chez des gens comme Carpenter Brut, Perturbator ou Kavinsky, mais aussi chez tout plein de cinéastes. John Carpenter aimait dire, hein, qu'il était avant tout un artisan. Sa musique aura prouvé qu'il est bien l'homme du peuple qu'il aime tant mettre en scène, ce qui explique sans doute le culte massif qu'on lui voue aujourd'hui.
1: On retrouve la semaine prochaine un nouvel épisode de cette série consacrée aux réalisateurs qui sont aussi des compositeurs. Mais passons à l'actualité du cinéma, ce qu'il y a à voir dans les salles. Christopher Nolan s'attaque à un des récits fondateurs de la littérature, le retour d'Ulysse Veritac. Nous parlons de l'Odyssée.
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1: C'est le blockbuster de l'été, hein, ou plutôt la super production auteuriste estivale. L'Odyssée de Christopher Nolan est enfin sortie sur les écrans. Cette adaptation du poème d'Homère fera date, hein, sauf peut-être pour ceux qui n'aiment pas Nolan et ne l'aimeront jamais. Ce film de près de 3 heures parvient à nous faire partager le destin du héros le plus célèbre de la Grèce antique. C'est d'ailleurs par son coup de génie que débute le film, hein, le cheval de Troie, une immense sculpture de bois donc plantée dans le sable, une ruse implacable qui ouvre la voie au massacre dont les conséquences hanteront tout le récit. Comme Interstellar, l'Odyssée est avant tout une histoire de temps. Ulysse a vaincu mais tarde à rentrer. Voilà 20 ans qu'il a quitté Ithaque sans avoir vu grandir son fils, et lorsqu'il échoue sur l'île de Calypso, il a perdu la mémoire. Son histoire nous est racontée au fur et à mesure qu'il la retrouve. Nolan multiplie ainsi les allers-retours dans le temps, avant la guerre, après la guerre, mais aussi entre les lieux. Il y a Ithaque où Pénélope est confrontée à des prétendants qui la pressent de considérer son mari mort et de se remarier, et il y a les multiples escales d'Ulysse qui cherche à rentrer chez lui malgré la volonté contraire de Poséidon.
4: Dis-moi ce qu'il te reste comme souvenir.
5: Une épouse. Un fils.
4: Et quoi d'autre ?
5: La guerre qu'on a gagnée. Aide-moi à rentrer chez moi.
1: Ce qu'il faut encore mettre au crédit de Nolan, c'est sa maîtrise du montage et son sens de l'image. Le réalisateur britannique a tourné en décor naturel, filmé de nombreux combats de nuit ou, par exemple, dans la grotte du Cyclope, multiplié les séquences en mer sur un bateau battu par les éléments, tout en captant la lumière éclatante de la Méditerranée. Sa plus grande idée est d'avoir eu très peu recours aux effets spéciaux, ou plutôt d'en avoir minimisé la présence à l'écran. Le Cyclope dépasse ainsi le simple spectaculaire, ce n'est plus seulement un monstre. Lorsque Circé transforme les compagnons d'Ulysse en porcs, la métamorphose n'est montrée que par fragments. La séquence des sirènes repose davantage sur les effets que le son de leur mélopée. Et puis, il a fait de l'attaque de Scylla un moment fugace qui le rend encore plus terrifiant.
6: Qu'est-ce qu'il ferait si en revenant, il voyait tous ses prétendants chez lui ?
7: Tu pleurniches après un papa que tu n'as jamais connu, tel un petit morveux de bâtard.
8: Qui veille sur ton épouse et ton fils ?
7: Vois-tu ?
8: Mon père retrouvera sa maison.
7: Pour accomplir sa vengeance. La plus terrible.
1: Autant dire que Nolan n'a pas cherché à nous en mettre plein la vue, se concentrant sur comment nous faire voir. Un mot encore sur la séquence des enfers, hein, qui évoque presque un film d'infecté. Lorsque Circé façonne les corps de ses victimes, on n'est pas loin d'une traduction presque littérale de Me Too. La dernière partie, la vengeance envers les hommes, les prétendants et l'avènement d'un discours moral sur la conscience du mal et que toute victoire cache une cruauté. Nolan établit constamment des ponts avec notre époque. Il a clairement voulu inscrire son adaptation dans son temps. Beaucoup verront dans Agamemnon un double de Dark Vador. Il ne faut pas chercher ici une reconstitution fidèle, mais bien une interprétation interprétation moderne d'un texte fondateur peuplé de monstres, de châtiments et de passions humaines. Le long chemin du retour qui occupe près de la moitié du film tout en étant éclaté par le montage constitue la plus grande réussite de cette adaptation. Les séquences à Ithaca convainquent un peu moins. Elles permettent toutefois à Tom Holland, Anne Hathaway et Robert Pattinson de composer avec des personnages qui n'ont jamais la portée d'Ulysse, unique véritable héros cabossé de cette fresque, qui est plus fascinant en chef maudit qu'en mari ou en père. Alors j'ai eu la chance de découvrir ce film dans la seule salle en France qui le projette dans son format original, en IMAX 70 mm sur pellicule. Et autant dire qu'un roi grec aurait sans doute cédé une partie de son royaume pour être assis à mes côtés. L'Odyssée est évidemment visible dans une grande partie de cinéma en France, et pas seulement en IMAX. Prix du jury au Festival de Cannes, l'aventure rêvée entraîne une archéologue bulgare dans une descente progressive au cœur d'un monde criminel à la frontière de l'Europe. Nous en parlons tout de suite.
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1: L'aventure rêvée de Valeska Grisbach était le film le plus long de la compétition du Festival de Cannes, 2h42. Alors c'est moins qu'un Christopher Nolan, mais il n'y a rien d'insultant à dire qu'en matière de montage de rythme et de narration, ce que propose la réalisatrice allemande est à mille lieues des recettes du cinéaste britannique. Et ce n'est pas seulement une question de durée. Le casting est entièrement composé de comédiens non professionnels. Il ne faut donc pas s'attendre à des démonstrations de virtuosité, mais à des personnages profondément incarnés. C'est un film qui demande de la patience, qui invite à se laisser porter, mais qui se révèle à sa manière généreux et profondément attachant. Comme pour Western, Valeska Grisbach nous emmène en Bulgarie, aux confins du pays, près des frontières grecques et turques. On suit Saïd au volant de sa voiture jusqu'à un petit village frontalier où il a passé une grande partie de sa vie. Il y retrouve Veska, un amour de jeunesse devenu archéologue. Alors on devine que les sentiments ne se sont pas totalement éteints. Les deux anciens amants passent une journée ensemble avant que Saïd ne disparaisse pour reprendre ses affaires, lui qui gravite autour de petits trafics. La réalisatrice opère alors un glissement subtil, comme s'il n'était plus temps de raconter un pays à travers les hommes, c'est désormais Veska qui devient le véritable centre du récit. Le projet de Saïd consiste à faire passer de l'essence en contrebande vers la Turquie, une opération compliquée par la rivalité entre deux chefs mafieux. L'un règne sur la région depuis des années, l'autre tente de lui ravir son territoire. Mais ce sont les déplacements de Veska qui nous permettent de comprendre cette réalité. D'une certaine manière, l'archéologue mène sa propre enquête, allant de maison en maison, passant d'un foyer de femmes immigrées à de vieilles connaissances, jusqu'à se retrouver en face d'un chef de gang avec lequel elle partageait autrefois les bancs de l'école. Cette longue séquence expose l'une des grandes idées du film. Les années 90, après la chute du communisme en Bulgarie, ont façonné un monde dominé par la corruption, le virilisme et des rapports de force où les femmes n'avaient guère leur place. Le chef mafieux lui-même semble stupéfait de voir Veska venir l'affronter chez lui tant il est habitué à inspirer la peur. L'une des subtilités de l'aventure rêvée réside justement dans ce personnage féminin qui refuse d'avoir peur. Non pas qu'elle ne se sente jamais menacée d'ailleurs, mais elle choisit de ne pas laisser cette menace dicter son comportement. Elle avance presque imperturbable, tandis que le monde continue de tourner autour d'elle, sans réellement se soucier de ce qu'elle ressent. Alors derrière cette apparente sérénité, le film rappelle que les années 90 ne sont finalement pas si éloignées. Dans cette région frontalière, l'économie parallèle nourrit la mafia qui alimente à son tour la violence et les déséquilibres entre les sexes. La mise en scène s'appuie également sur tous les personnages que croisent Veska, paysans, travailleurs clandestins, mères au foyer, prostituées, adolescents, dont beaucoup possèdent ces visages singuliers que seul le cinéma sait révéler. Des vraies gueules. Se déroulant en plein été, l'aventure rêvée accompagne aussi notre présent, finalement, entre soirées étouffantes qui s'éternisent autour de quelques verres. Ces moments ne montrent plus seulement une économie sauvage et des bâtiments en ruine, ils deviennent des espaces de mémoire où les femmes racontent ce qu'elles ont vécu durant les années 90. La parole prend alors toute sa place dans un naturalisme d'une grande justesse. Doux, solaire, autant que mélancolique, porté par les récits plus que par l'action, laissant la violence hors champ, l'aventure rêvée fait partie de ces films qui refusent le spectaculaire. Pour mieux nous en
12: quelle est la suite des opérations
1: est en Cinérama. Le 15 juillet, deux jeunes Tunisiens rêvent d'un avenir meilleur et prennent la route vers Djerba dans un road movie solaire porté par une énergie de diversité et de révolte
0: qui met à mal d'où vient le vent de véritables futurs pour sa jeunesse. Alissa découvre un concours d'art Bernard, hein, dont le prix est une résidence artistique en Allemagne, et décide d'y inscrire Mehdi, hein, dans l'espoir que le talent de dessinateur de son ami soit découvert et lui permette de vivre de son art. Seul obstacle, hein, le concours se tient à Djerba, hein, à plus de 500 km. L'audace d'Elissa, hein, face au calme et aux réserves contenues de Mehdi, va les pousser à prendre la route et leur destin en main, à la poursuite d'une vie meilleure. L'une est le feu, l'autre est plus calme, et tous les deux, ils vont découvrir ce que tout bon road movie qui se respecte nous enseigne si clairement à chaque fois, comme dans le récent Disclosure Day, hein, de Steven Spielberg. La route vers un but est déjà en soi une forme d'aboutissement, car ce n'est pas la destination qui importe tant que ça, mais ce que le chemin et les efforts révèlent de notre capacité à être. Premier long métrage d'Amel Gelati, D'où vient le vent respire ses inspirations à plein poumon. Alors Olivia Sayas, Abdelatif Kechiche, à eux, ce film leur emprunte la forme du récit initiatique, de la chronique sociale et, comme on l'a dit, dans une certaine forme de road movie. Il met en scène une jeunesse tunisienne qui rêve d'ailleurs mais qui refuse de réduire ce désir à un constat social ou politique. Et là où le film aurait pu tomber justement dans un didactisme politique, en insistant sur la toile de fond assez lourde que forment les difficultés économiques, la corruption ou le manque de perspective, il a le réflexe bienvenu de se concentrer sur son duo et ce qui le fait vivre, à savoir une amitié indéflectible et une imagination exaltante à travers des trouvailles visuelles et des élans poétiques qui viennent régulièrement rappeler que l'imaginaire reste la plus grande forme de résistance politique.
10: Il faut se bouger un peu.
0: Car c'était le pari a réussi de la réalisatrice de parler de la jeunesse tunisienne sans discours ni slogan. Elle voulait, je cite, « raconter ce moment suspendu et cet entre-deux dans lequel beaucoup de jeunes se retrouvent aujourd'hui ». Elle a eu l'intelligence de le raconter au sein d'une histoire d'amitié entre une femme et un homme, souhaitant, à travers son film, rendre hommage à ses propres relations, encore peu représentées au cinéma, contrairement aux histoires d'amour ou aux amitiés entre personnes du même sexe. Amel Gelati signe ainsi un premier film sensible, généreux et remarquablement incarné, qui rappelle que les plus beaux road movies ne racontent jamais seulement un déplacement géographique, mais un mouvement intérieur.
1: D'où vient le vent est en salle depuis le 15 juillet.
12: Au revoir.
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20: Oui, c'est difficile de répondre.
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1: On se retrouve la semaine prochaine pour un nouveau numéro d'une émission estivale de Cinérama avec toujours nos deux séries et puis l'actualité du cinéma. À la semaine prochaine.
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0: Bonjour à toutes, bonjour à tous, bonjour à tous. Vous êtes bien sur Radio Larzac pour un nouvel épisode de l'actuel en direct de notre studio avec Maxime à la technique aujourd'hui. Bonjour Maxime.
1: Hola, hola.
0: Alors aujourd'hui, notre émission féministe se penche sur un sujet qui est encore peu représenté dans notre société et surtout peu représenté de manière juste. C'est le postpartum, cette période après l'accouchement où les rythmes de vie et le corps sont chamboulés. Nous en parlons avec des invités, Charlotte Luche-Bosca, doula, Estelle Marquette, sage-femme. Vous êtes toutes les deux bénévoles aussi au planning familial de Millau, et Flore Grassard, comédienne et jeune maman. Avec des extraits sonores sur ce thème et comme toujours des conseils d'écoute et de lecture pour aller plus loin. Nous sommes à quelques jours du 8 mars, Journée internationale des droits des femmes. Un large programme d'événements a déjà commencé sur Millau et on vous présente ça tout de suite dans l'agenda. En ce mois de mars, un collectif d'associations de citoyens et de citoyennes a rassemblé ses forces pour proposer un programme de mobilisation, d'événements, de sensibilisation autour des droits des femmes et des personnes minorisées de genre. Ce mercredi, hier soir, on a assisté au cinéma au film My Stolen Planet sur la révolution des femmes en Iran avec des échanges avec le public et les bénévoles du planning familial. Jusqu'au 15 mars est en place au CREA à Millau une frise éducative intitulée Les femmes des droits des dates dans l'Agora. L'entrée est libre. Jusqu'au 11 avril est visible au tiers le ping-pong le toit et au cinéma de Millau l'exposition Olympe des femmes dans la révolution. Et le clou, le cœur de la mobilisation sera ce samedi 8 mars à partir de 10h. Sur les quais Sully Chaliès, mais plus probablement au CREA, car les prévisions, la météo est mauvaise. Donc pour s'abriter de la pluie, on sera probablement au CREA. Il y aura des prises de parole, il y aura sûrement une fresque collective, et puis plusieurs propositions entre 10h30 et midi. Un stand sur l'enfance ou la fabrique du monde de demain, autour de l'éducation et de la transmission féministe parents-enfants. Ce sera avec toi, Charlotte.
2: Oui, tout à fait, ce sera avec moi. C'est une petite boîte à outils que j'ai créée sur des situations de la vie quotidienne. Voilà, pour repenser un peu à la transmission à nos enfants.
0: Merci. Et puis, il y aura aussi un atelier danse, faire corps, proposé par la compagnie Agua Por Favor. Il y aura des chansons polyphoniques festives avec les Berges Folles et un autre atelier, lutte contre les stéréotypes de genre, proposé également par le planning familial. Un auberge espagnole pour manger ensemble avec une soupe réalisée par le Barbouille à midi. Et puis à 13h30, un petit bal avec Rita Boga et la Batucada Samba Mio. Puis à 15h, un concert de musique actuelle avec les professeurs et les élèves de l'antenne de Millau du conservatoire de l'Aveyron dans l'Agora du CREA. C'est à entrée libre aussi. À 16h, une causerie atelier participatif animé par Delphine Joannin sur la thématique de la place du corps et du souffle pour mieux être au quotidien. Et pour finir, à 17h, un goûter préparé par les ados à l'espace jeune de la MJC. Et pour finir, à la fin du mois de mars, il y a deux autres rendez-vous. Le jeudi 20, la projection du film Ex Utero, un documentaire de Lily Forestier à 20h30 au cinéma de Millau. Et le vendredi 21 mars, au tiers-lieu ping-pong Le Toit, une discussion autour de la présence des femmes dans le monde culturel et artistique à 19h30, suivi par un DJ set et un graffiti live. Et pour finir, je vous signale également l'exposition Femmes debout qui sera inaugurée le 13 mars à 18h au Vieux Moulin à Millau, qui ressemble donc à des photographies réalisées par Christian Bermejo avec les femmes de Trait d'Union, de la mission locale, du CADA de Millau et du Jardin de Chéran. Et c'est une exposition réalisée en collaboration avec la Direction départementale aux droits des femmes. Et après l'inauguration du 13 mars, l'exposition est visible du 15 au 22 mars de 14h à 18h. Pour les personnes qui écoutent souvent cette émission, vous savez qu'il y a une revue de presse au début de l'émission, souvent. Alors aujourd'hui, il n'y a pas de revue de presse, mais je n'ai pas pu m'empêcher de vous partager une brève qui fait écho à notre sujet d'aujourd'hui. Le 17 janvier 2025, la mère d'un nourrisson de 3 mois âgé de 32 ans, qui attendait son train à gare de Nantes, en Pays de la Loire, s'est installée dans l'espace vente de la SNCF pour allaiter son fils. Elle a été sommée de quitter la boutique. Et en réaction, le mercredi 12 février, une quinzaine de femmes du collectif L'Alèche League, un collectif qui soutient l'allaitement au sein, a organisé une tétée collective à la gare de Nantes en soutien à cette maman expulsée. La SNCF a donc fini par s'excuser auprès d'elle et par lui rembourser son billet. Ça me permet de rappeler qu'en 2021, une députée proposait une loi portant sur la création d'un délit d'entrave à l'allaitement d'un enfant dans un lieu public. Mais ce texte n'a jamais entré en vigueur. On parlera d'allaitement un peu dans cette émission, mais surtout de postpartum. Bonjour donc à nouveau à Charlotte, Flore et Estelle.
1: Bonjour.
0: Comme je disais, Charlotte, tu es doula et maman aussi. Flore, tu es comédienne et maman. Et Estelle, tu es sage-femme libérale.
3: Oui.
0: Et on se retrouve donc pour parler du postpartum. C'est un sujet sur lequel, comme on disait, il y a encore peu de représentations dans la culture, comme les cinémas, les séries. Et donc, Flore, je te remercie parce que c'est toi qui as proposé ce sujet à la radio. Et tu as aussi écrit un texte. Donc, je te laisse le lire pour commencer.
1: Merci. Postpartum. On dit que c'est le quatrième trimestre. La suite de la grossesse, de l'accouchement. Le postpartum commence à la naissance et se termine, je ne sais pas. Les avis sont partagés entre 2 mois et demi et 3 ans. Il y a 5 mois et demi, j'ai mis au monde un enfant. Je n'étais pas seule, il y avait le papa, une amie et le personnel de la maternité. Un travail d'équipe, suite à 9 mois de préparation bien entourée. Avec la sortie du bébé commence ma mission de devenir maman. L'accompagner dans ses besoins, son épanouissement, son autonomie, sa survie. Rien que ça. C'est, j'avoue, un peu vertigineux. Je me souviens qu'il m'a fallu 3 jours pour oser embrasser ce petit être à qui j'ai donné la vie. J'étais impressionnée. On était 2 inconnus l'un pour l'autre. Besoin de temps pour le découvrir, le rencontrer, tisser un lien d'amour. Je viens de réaliser l'exploit de ma vie. Connecté à ma puissance, le repos de la guerrière, besoin de relais pour s'occuper du nouveau-né. Je me souviens voir le papa habile dans les gestes, très présent depuis le début de la grossesse. Il a arrêté de boire de l'alcool avec moi, ça c'était super appréciable. Dans le quotidien, soutenant, à l'écoute, on a chacun une autre manière de gérer ce grand changement, avec des discordances, des ajustements bien sûr. On discute beaucoup de ce qui se passe en nous. La communication est une alliée. Je me souviens le retour de la maternité. Le soleil, le vent, les couleurs et un couscous déposé par les voisins. Je me souviens les premiers gestes avec ce tout petit bébé. Mettre une couche, les pressions du body, enfiler ses petits bras dans le pyjama, trouver la bonne taille, l'endormir. Je me sentais tellement novice. Je me souviens des sages-femmes à domicile, des petites attentions de l'entourage, chez le médecin, le stress de la courbe de croissance, son poids, son démarrage dans la vie. Et moi, accepter de ne rien faire, me reposer. L'allaitement, une épopée. Tellement de phases, le sein, le dalle, le biberon, le tire-lait, stimuler la lactation, faire attention à ce que je mange. C'est si simple pour certaines mamans. Moi, c'est compliqué, jusqu'à ce que j'accepte que le principal, c'était ma santé mentale, mon bien-être. Et avec tous les conseils reçus, revenir à moi, me faire confiance, m'écouter, écouter le bébé, décrypter son langage. Il y a mes valeurs, la mère que je veux être, et celle que je suis, ma réalité. Bon, se laver, aller aux toilettes deviennent des activités de luxe. Mon cerveau tourne à plein régime. Il a dormi combien de temps? À quelle heure son dernier biberon? Il faut que je tire mon lait. Maître, sécher la lessive. On est quel jour? Il faut que je tire mon lait. Un petit coup de balai. Qu'est-ce qu'on mange? J'ai toujours pas tiré mon lait. Oh, c'est tous les 3 heures. Ah, on a encore de la moutarde? Les rendez-vous sage-femme, conseillère en lactation, psychologue, kiné pour la rééducation des abdos, du périnée. Me reconstruire. puis peu à peu ressortir en ville, voir des copines. J'échange avec beaucoup de femmes sur le sujet. D'un point de vue sociétal, le postpartum, on n'en parle pas. Silence. On imagine une fois l'enfant sorti, une mère heureuse, des parents comblés, baignant dans l'amour familial. Tu verras, c'est que du bonheur. Cette phrase. Comment accepter d'aller mal, de dormir par tranches de 2 heures, d'être chamboulée, d'être en chantier dans son corps, son cœur, sa tête? Comment accepter que l'allaitement, c'est pas ça? Comment accepter de pleurer de désespoir, de ne pas encore aimer l'enfant, de me sentir invisible, de n'exister qu'à travers ce rôle de maman? Que du bonheur. Comment ne pas culpabiliser? Une amie me prête La Remplaçante, une BD dans laquelle l'héroïne imagine qu'une remplaçante ferait mieux qu'elle avec son bébé, et culpabilise de ne pas y arriver, de ne pas être tombée en amour pour ce petit être dès sa naissance. Très touchante et émouvante, cette BD rompt le silence sur la difficulté du postpartum et libère la culpabilité. Oui, suite à cette lecture, je me suis sentie moins seule. D'autres femmes vivent ce que je vis. L'harmonisation est possible. Patience. Oui, malgré un papa très présent, investi, je me suis sentie seule. Ma vie rythmée par des couches et des biberons, mon corps en rétablissement, mon travail en pause, et souvent, on ne parle que du bébé. Où suis-je? Pensez pour les mamans et les papas solo aussi. La place du père dans tout ça, nous parlons beaucoup de la parité dans le couple, justement, avec le papa. Et je découvre chez ma sœur l'arnaque des nouveaux pères enquête sur une révolution manquée. Une BD reportage écrite par 2 hommes journalistes sur le thème de l'égalité homme-femme au foyer. Une lecture très riche et intéressante. Voilà. Petit à petit, je retravaille. J'ai un lien de plus en plus complice avec cet enfant qui grandit chaque jour. Son regard pétillant et son sourire rayonnant. Je redécouvre mon couple. Je me rencontre. Je nous rencontre. C'est un grand voyage avec des nuages, du soleil, des grêles. Et je suis reconnaissante et heureuse de pouvoir le vivre. Ça fait 5 mois et demi que je suis maman et je ne réalise pas encore tout à fait. C'est peut-être ça qui signe la fin du postpartum. Se sentir maman.
0: Merci Flore. Merci pour ce beau texte et pour ta générosité aussi à nous le partager.
1: Bah, merci beaucoup d'avoir cet espace pour pouvoir exprimer ces mots, ces sensations.
0: Justement, on peut commencer peut-être par ça. Comment ce texte a résonné pour vous, Charlotte, Estelle? Comment, voilà, pourquoi vous avez souhaité venir à parler aussi de ce sujet?
2: Moi, c'est Charlotte, je vais prendre la parole. Donc ce texte, je suis très émue. J'avais les yeux rivés sur Flore. Il fait écho à moi, à la maman que je suis. J'aurais pu écrire nombreuses lignes de ce texte, tellement ça a été intense pour moi aussi, mon premier postpartum. Et en étant prête, en sachant ce qui allait m'arriver et en me préparant davantage, mon deuxième postpartum a été beaucoup plus doux. Donc voilà, ça peut arriver. Et en tant que doula aussi, parce que je mets toujours un accent à dire, mais écoutons les mamans en fait. Écoutons les mamans, offrons juste une présence. Voilà, je suis là pour toi, je t'écoute. Tu as le droit de parler, tu as le droit de ressentir ce que tu ressens. Voilà, tu peux déverser et puis tu verras, ça passe. C'est une relation qui va se construire sur le long terme. C'est pas le jour où on donne naissance, on devient mère et on doit faire tout ce que ça implique. Ça prend évidemment beaucoup plus de temps que ça.
3: Donc, je suis Estelle. Pareil, très touchée par ce texte. Alors moi, je me suis intéressée de plus en plus à ce thème du postpartum. C'est vrai que lors de ma formation initiale et comme beaucoup de professionnels médicaux, on a très peu de notions par rapport au postpartum et tous les bouleversements qu'il implique. Donc oui, il faut se former après et puis s'intéresser par nos lectures, voilà. Et ce sentiment de solitude qui revient souvent, voilà, j'essaye d'accompagner au mieux par rapport à ça, mais c'est quelque chose qu'on retrouve beaucoup, donc voilà. Merci Flore en tout cas.
0: Et oui, donc Flore, on peut revenir à toi. Pourquoi tu as souhaité nous contacter pour parler de ça justement? C'est un moyen de vaincre cette solitude?
1: Oui, il y a la solitude, il y a la surprise en fait. C'est un premier enfant et la surprise de vouloir être mère et d'un coup être mère et découvrir tout ça, comme il y a un certain silence autour du postpartum. Il y a comme beaucoup de surprises en fait, de sentir que qu'il y a beaucoup d'injonctions de la société, du fait d'allaiter, du fait de devoir être une maman aimante. Enfin voilà, il y a beaucoup de choses qui font que on a du mal à vivre pleinement ce qu'on. J'ai eu du mal à vivre pleinement ce que je ressentais. Et en discutant avec une copine, elle me disait si j'avais su ce que c'était le postpartum, j'aurais vraiment été beaucoup plus présente auprès de mon entourage, des amis et de la famille qui ont accouché. Et je me suis dit, mais moi aussi. Et donc, j'ai appelé une cousine et j'ai dit, je suis désolée, si j'avais su, j'aurais été tellement plus là, quoi, en fait. Donc voilà, ça m'a beaucoup touchée. Et je trouve que c'est important, on commence à en entendre parler, mais c'est vraiment un grain de poussière dans... Voilà, il y a très peu de films, il y a très peu
0: De représentation.
1: De représentation, oui. Et il y a autant de postpartum que de femmes sur Terre, hein, je pense. Enfin, de femmes qui enfantent. Enfin, chaque grossesse est différente. Et donc, c'est comment j'arrive à revenir à moi et à m'accepter telle que je suis, même si c'est pas ce que je voulais, ce que la société veut, c'est ce que je suis et je fais de mon mieux en fait. Voilà.
0: Et j'aimerais aussi revenir à ce que tu disais à la fin, quand est-ce que ça se termine le postpartum, et en cherchant les définitions plus médicales, on trouve que c'est défini comme les premières semaines qui suivent l'accouchement jusqu'au retour des couches, donc jusqu'à ce que les premières menstruations reviennent après la fin de la grossesse. Mais je sais aussi que c'est une période qui peut varier et qui peut varier aussi en fonction de l'allaitement. Donc peut-être Estelle, tu peux nous en dire un peu plus sur qu'est-ce qui se dit au niveau médical pour cette période?
3: Cette définition de postpartum qui va jusqu'au retour de couche, c'est effectivement la définition médicale, mais qui n'a pas beaucoup de sens parce que ce retour des règles ne vient pas au même moment selon s'il y a un allaitement au sein ou si la maman a choisi de donner le biberon de lait artificiel. Quand on choisit de ne pas donner le sein, les règles reviennent à peu près au bout d'un mois et demi. On peut se dire qu'un mois et demi, c'est quand même très très court. En allaitant au sein exclusivement, ça peut être repoussé pendant plusieurs mois, ce retour des règles. Donc en fait, cette définition n'a pas de sens. Donc en fait, ce qui est défini... Alors il y a une sage-femme, Anna Roy, qui dit que le postpartum dure 3 ans. Et effectivement, il y a des recherches, même au niveau de tous les bouleversements biologiques et même au niveau cérébral, qui montrent bien qu'il y a des modifications qui s'opèrent les premières années avec un bébé. Donc c'est bien plus long.
0: Vous voulez réagir aussi ?
2: Oui, moi je souhaitais réagir parce que c'est vrai qu'au début j'étais vraiment basée sur cette définition médicale. Hein. Quand on tape sur Google, des fois c'est la première réaction qu'on a, c'est ce qui apparaît. Bon, moi en toute transparence et sans pudeur, hein, j'ai pas beaucoup de tabous. Mes premières règles sont revenues pour mon premier postpartum à 12 mois et pour ma deuxième à 18 mois. Voilà, mais cette définition pour les mamans par exemple, même allaitantes, hein, pour qui ça revient à 4 mois, 6 mois, 8 mois, quoi, du jour au lendemain, on te dit c'est bon, tu n'es plus en postpartum. Donc pour reprendre ce que disait Estelle de Anna Roy, qui vraiment fait un travail formidable sur le sujet, elle inclut d'autres notions dans le postpartum. Elle parle donc de nombreux plans de la vie qui sont à réapprivoiser et parfois à réinventer. Donc le corps, le quotidien, le temps, le couple, la sexualité, le statut social, la famille, parfois le travail. Donc ça englobe vraiment des changements identitaires, sociaux, sociétaux. Bon, c'est vraiment plus global que ça.
0: Et justement, il y a des changements physiologiques chez la personne qui accouche. On peut en citer quelques-uns. L'utérus, déjà, il diminue de taille. Il peut y avoir des pertes d'origine utérine. Il y a la montée de lait aussi, que je pense qu'on choisisse d'allaiter ou pas. Et je ne sais pas quels autres changements on pourrait citer et quels effets ils ont sur la santé de la personne qui a accouché.
3: Alors, il y a tout ça, effectivement, mais juste après l'accouchement, le ventre reste encore un peu gonflé, l'utérus ne reprend pas tout de suite sa taille, il va mettre quelques semaines. Il y a une distension aussi qui se fait au niveau des ligaments, des muscles, déjà pendant la grossesse, pour préparer à ce que le bébé arrive. Donc tout ça, ça va durer encore un certain temps, plusieurs mois après la naissance. Bon, on disait souvent avant, il faut à peu près donc 9 mois de grossesse, 9 mois pour se retrouver un peu dans son corps. Alors, c'est pas forcément la perte des kilos, c'est souvent un peu, les femmes sont parfois un peu bloquées sur ça, mais il y a tout plein de transformations qui se font. Il y a une modification aussi au niveau hormonal. Tout ça, ce sont juste les modifications biologiques et du corps. Et puis après, il y a toutes ces modifications au niveau psychique, un remaniement qui se fait. On parle de transparence psychique chez les femmes qui viennent qui sont enceintes et puis qui viennent de mettre au monde un bébé. C'est tout un ensemble de bouleversements et qui nécessite beaucoup de repos, et de soutien surtout.
0: Justement, pour reparler un peu du corps et des effets du postpartum sur le corps, je m'adresse à toi, Flore, parce que je sais que tu es comédienne et que j'imagine tu travailles beaucoup avec ton corps. Et du coup, comment ces changements t'ont affecté? Est-ce que tu as appréhendé, par exemple, de plus pouvoir retrouver certaines dynamiques de ton corps que tu avais avant d'être enceinte?
1: Oui, je savais pas du tout à quelle sauce j'allais être mangée, comment j'allais retrouver mon corps, quel corps j'allais retrouver, quelle tonicité. Et effectivement, cette expérience de la grossesse, que ton centre moteur se transforme, puis après quand l'enfant est mis au monde, waouh, le centre moteur, enfin, tu sais plus trop. D'un coup, il y a plus ce poids que le corps doit gérer, donc ça met un temps avant que le corps retrouve son centre, en fait. Et ça, c'est vraiment une sensation particulière. Donc oui, j'avais plein de questionnements sur tout, sur mon squelette, sur ma peau, quel corps j'allais avoir. Et j'ai remarqué qu'avant avant la grossesse même, j'avais une tendance dans mon travail à dépasser toujours mes limites au niveau corporel, avoir du mal à m'écouter. Et maintenant que j'ai réalisé un exploit de fou, parce que voilà, c'est quand même le bébé passe. Et le fait d'être dans cette extrême vulnérabilité dans un premier temps, fait que j'ai développé de la féminité et de la douceur et de l'écoute, une conscience plus accrue de mon corps, en fait. Et voilà, comme là je commence à retravailler avec mon corps et tout ça, et j'y vais vraiment avec bienveillance et enfin avec toute la douceur que je peux, et en évitant d'aller trop dans les extrêmes, en fait, d'essayer d'écouter plus mes limites et d'être dans le plus subtil.
0: Je sais pas si vous voulez réagir aussi.
2: Moi, je suis assez d'accord avec toi. Pour le coup, je suis contente que tu le mentionnes, parce que c'est pareil. Moi, j'ai l'impression de commencer à me connaître et à m'écouter à partir du moment où je deviens maman, un peu par la force des choses, parce que franchement, j'étais tellement épuisée et ça a été tellement difficile que j'ai commencé à dire non, là, il faut que je fasse quelque chose, que ce soit sur le point alimentaire, du sommeil. Avant, je sortais, quoi. Pourquoi je dormais pas, en fait? Donc, bon, c'est vrai que j'ai commencé à vraiment avoir le focus sur plein de choses qui me faisaient du bien. Et aujourd'hui, je ne reviendrai pas en arrière, quoi. C'est vraiment des bonnes habitudes que j'ai acquises. Et je pense que ça m'a bien changé la vie, ce point-là, quoi.
0: Ce que vous dites me fait penser aussi à une phrase de Eve Simonet, qui a réalisé un documentaire sur le postpartum. Et elle dit, le jour de l'accouchement, ce n'est pas seulement le bébé qui naît, c'est aussi une maman. Et pour renaître, il faut d'abord mourir. Et je sais que vous avez projeté ce film. Tu étais à l'initiative de cette projection à Ping Pong le Toit il y a quelques mois à Charlotte. Et voilà, je voulais savoir qu'est-ce que vous en pensez de cette phrase. Je pense que vous avez un peu répondu en disant que vous avez retrouvé ou adopté de nouvelles habitudes après l'accouchement. Mais c'est vrai que voilà, ce n'est pas seulement le bébé qui naît, c'est aussi une maman. C'est une belle phrase, je trouve, c'est fort.
3: Oui, c'est une belle phrase qui est un peu forte, oui, effectivement, la notion de mort. On compare parfois l'accouchement, enfin le fait de devenir mère au bouleversement qui ont lieu au moment de l'adolescence. Il y a une espèce de transformation qui se fait, enfin, au niveau du corps, au niveau du psychisme, et qui est très forte. Il peut y avoir aussi des choses qui se rejoue par rapport à sa propre enfance, à des choses qui remontent un peu à la surface à ce moment-là. Donc tous ces bouleversements, effectivement, ils sont extrêmement forts. Et juste pour revenir par rapport au corps et de peut-être apprendre à mieux se connaître, finalement, c'est quelque chose de positif aussi dans le postpartum. Et moi, je le retrouve beaucoup quand on fait les séances par rapport au périnée, parce que, bon, j'avoue qu'au début, je faisais un peu... parce que pareil, on n'avait pas de formation pendant mes études, donc c'était très gym du périnée, enfin, on apprenait à muscler son périnée. Après avoir fait d'autres formations, je me suis rendu compte de toute l'importance de cette découverte. Et finalement, c'est aussi une façon de se réapproprier son corps, de retrouver aussi son centre, parce que le périnée, c'est quand même un peu le centre du corps, retrouver son ancrage. Et voilà, et c'est vraiment le moment aussi où on peut parler des difficultés qu'on peut avoir en tant que mère, de parler de ce bébé, voilà, des douleurs qu'il peut y avoir, parfois depuis toujours, et qu'on découvre à ce moment-là, parce que les femmes sont un peu plus prêtes à en parler peut-être à ce moment-là, où on leur laisse cette possibilité. Donc voilà, il y a beaucoup de choses.
2: Oui, donc j'avais organisé la projection du documentaire postpartum de Eve Simonet, à laquelle Flore avait assisté, voilà, aux côtés de, on était une vingtaine de personnes, je pense. C'était pour moi une manière de rassembler les femmes, un point qui me semble essentiel dans ce vécu du postpartum, rassembler les femmes et parler de tout ce qui implique, voilà, ce dont on a parlé, hein, les remaniements physiques, psychiques, et etc. Et suite à ça, nous avons mangé tout ensemble, tout simplement, au restaurant juste à côté. Et ce temps-là, il était vraiment précieux, parce qu'il y avait une maman toute récemment enceinte de son premier enfant. Il y avait des femmes enceintes du premier, du deuxième, des femmes en postpartum, et bon, des professionnels aussi, sage-femme. Estelle, tu étais là aussi. Et voilà, une médecin généraliste, et je trouvais ça formidable, en fait, vraiment, de tisser ce lien-là, c'était super.
0: Et ça me fait penser à autre chose que vous avez cité, c'est la solitude. Et à ce propos, j'aimerais vous faire écouter un extrait tiré d'un podcast à soi, de l'épisode intitulé « Allaite-moi si tu peux ».
1: Je me souviens que quand je me sentais seule, en fait, dans cette chambre de maternité, à essayer d'allaiter un enfant que j'arrivais pas à allaiter, je me souviens que la chose dont j'avais le plus besoin, c'était des femmes autour de moi, en fait, des amis, des mères. Je rêvais trop de ça, en fait, j'avais envie de quelque chose d'un peu ritualisé comme ça, avec du soutien, avec des femmes qui me rassurent, avec des...
4: comme si d'un seul coup, il y avait 10 femmes qui auraient pu débarquer dans ma chambre de maternité, avec certaines qui allaitaient des tout petits bébés, d'autres des grands, et qui m'auraient dit, ah bah, attends, regarde, bah, on va faire comme ça. Et je me serais sentie prise en main. Et maintenant, quand je repense à ça, je me sens vraiment... je sens quelque chose de froid et de coupé entre les chambres. Et c'est pour ça, je pense, que j'avais envie d'aller voir dans les autres chambres ce qui se passait. J'avais envie d'aller voir les autres mères et de leur dire « Comment tu fais, toi ? Aide-moi, moi, j'y arrive pas.
0: » Donc, elle parle plus spécifiquement de l'allaitement, mais au-delà de l'allaitement... Qu'est-ce qu'on peut dire de cette solitude en postpartum ? Est-ce que vous aussi, vous avez eu envie d'aller voir dans les autres chambres ou d'être entourée de plein de femmes, bah un peu comme tu as pu le faire pour la projection ?
1: Alors, pour ma part, à la maternité, ce que j'ai... Justement, j'ai eu plein de femmes du personnel. Et c'était trop d'avis différents. J'étais perdue. J'étais complètement perdue. Il y en a une qui m'a même pris le sein. Enfin, c'était perturbant d'avoir à chaque fois qu'une nouvelle sage-femme entrait une nouvelle technique. Et... Alors qu'en fait, c'est de la détente. Et enfin, voilà. Par après, j'ai fait pas mal de recherches autour de l'allaitement et j'ai découvert des petits tutos justement qui étaient plus sur le côté assez naturel de poser l'enfant, que l'enfant a l'intelligence d'eux et que on me disait faut le mettre comme ça avec ton sein comme ça. Et ouais, j'étais trop tendue pour donner le sein en fait. Et donc c'est souvent l'envie de montrer, et en fait c'était à moi de le faire et pas à ce qu'on me le montre. Et je me souviens aussi à la maternité, mais après aussi, que je perdais mes mots et je ne comprenais pas quand les gens parlaient trop vite. Et je leur disais, tu peux répéter, j'ai rien compris, et les gens parlaient aussi vite. Et ça, c'était un grand sentiment de solitude, parce que la grossesse t'amène à un rythme de plus en plus lent. Il y a quelque chose qui se ralentit. Et puis, il y a ce vortex de l'accouchement où t'es vraiment juste avec toi-même, dans ton cerveau archaïque. Et puis là, paf, il y a des gens qui rentrent dans ta chambre. Il y a même à 9h du matin, une dame qui est rentrée qui m'a dit « Oui, vous avez le droit à un livre par le département. » Et vraiment, j'étais tellement pas revenue dans le monde réel. J'étais encore dans ce cerveau reptilien, enfin, un peu... Le côté animal, en fait. Et ça me donnait beaucoup de peine de ne pas arriver à me connecter aux gens et juste d'être fatiguée, de rien comprendre, en fait. Voilà.
2: Oui, moi, j'accorde une importance particulière en tant que doula à revenir un peu dans l'ambiance de la naissance, qui pour moi est vraiment sacrée. Et donc, conserver cette petite bulle... disons, cette petite bulle, que ce soit les lumières qui restent un peu tamisées, le ton de la voix, vraiment accorder une importance, encore une fois, je le dis, à écouter les mères. Comment tu te sens? Comment ça s'est passé là, cette dernière heure? Est-ce qu'il y a des choses qui t'interpellent? Et pas vouloir apprendre à l'autre, sinon, voilà, prendre la parole de l'autre et partir de là pour l'aider, en fait, pour l'accompagner, tout simplement. Donc voilà, c'est vraiment important que tu le dises. Et pour ma part, voilà, si on revient sur cette notion de la solitude, je pense qu'il faut regarder aussi un peu les paramètres autour de la naissance. Il y a vraiment des voyants qui peuvent être au rouge, hein, en tant que professionnel. Moi, par exemple, mon premier postpartum, il a été vraiment catastrophique. En même temps, tous les voyants vraiment étaient au rouge. Moi, mon fils est né en mars 2020, en plein confinement mondial. J'habitais à ce moment-là en Argentine. Ma famille n'était pas là, ne m'a pas vue enceinte, n'était pas présente. J'ai eu un accouchement relativement difficile, avec des suites de couches difficiles. Et puis, tout de suite après la naissance, au retour à la maison, confinée, à ne pas pouvoir sortir, à avoir peur de tout, du moindre microbe, de la moindre personne qui nous parlait. Et puis, par la suite, mon mari qui est très vite retourné au travail, donc j'étais seule avec un enfant qui pleurait beaucoup, qui tétait beaucoup. Et voilà, je pense que si on m'avait écoutée, on se serait dit, non mais là, vraiment, il y a tous les voyants rouges, quoi. Voilà, et mon deuxième postpartum a été absolument fabuleux, donc ça peut être complètement différent.
0: S'il n'y a pas d'autres réactions sur ce point, je pense qu'on peut faire une pause musicale et reprendre notre discussion juste après. Déjà, merci beaucoup à Charlotte et Stelfleur pour cette première partie d'émission. Alors, comme je vous le disais tout à l'heure, j'ai eu du mal à trouver des chansons sur le postpartum et j'ai finalement opté pour une chanson de La Malcoiffée. C'est une comptine pour endormir son enfant et ça parle en particulier d'une petite fille. Donc, je me suis dit que c'était quand même adapté pour parler de bébé et de postpartum. Et du coup, on écoute La Brissarolo pour la Neno tout de suite sur Radio Larzac.

0: Brissolo pour la naine de la mal coiffée sur Radio Larzac. Vous êtes toujours dans l'actuel, l'émission qui parle du postpartum aujourd'hui. Avant de recommencer, je vous rappelle que la mal coiffée sort un nouvel album ce vendredi 7 mars. Ça s'appelle Rojas. Et non, nous continuons quant à nous de parler de postpartum. Nous avons parlé pas mal des effets sur le corps, sur le mental aussi des jeunes mamans. Et tu m'as dit, Flore, pendant la pause musicale, que tu voulais revenir sur ton accouchement à la maternité.
1: Oui, j'ai accouché à la maternité de Mio et ça c'est quand même, j'ai été assez bien accompagnée pendant l'accouchement. Il y a une salle physiologique où j'ai eu accès, voilà. Enfin, je suis assez contente de comment ça s'est passé. Après, oui, à l'accompagnement, à l'allaitement, c'était plus compliqué du fait d'être là plusieurs jours, d'avoir pas la même personne référente. Ça, c'était perturbant. Voilà.
0: Et tu disais aussi, enfin on disait ensemble tout à l'heure que tout le monde se permet un peu de donner son avis et de donner des commentaires non seulement sur l'allaitement mais sur la santé du bébé aussi ou sur ce qu'on devrait faire ou pas faire. Et c'est quelque chose que j'ai vu aussi un petit peu parce que

0: Regardez, et puis ce qui vous va pas, vous le, bah, vous dites oui, et puis vous en faites ce que vous voulez. Parce que parfois, ben, les expériences des autres, ça peut aussi être enrichissant. Et c'est chouette. Et je voulais citer un livre, et ils avaient fait aussi une émission sur France Inter par rapport à ce livre, Maman du Monde. Ce sont deux journalistes, une polonaise et une française, qui interviewent des femmes de différentes origines qui vivent en France et qui expliquent comment elles font, elles, dans leur pays, voilà, par rapport à la maternité, à la parentalité. Et c'est super intéressant parce que c'est très déculpabilisant. En fait, parce que c'est vrai qu'en France, il y a beaucoup d'injonctions. Il faut faire comme ça, il faut allaiter de telle façon, comme tu disais, Flore. Et en fait, on se rend compte que dans plein d'autres pays, c'est pas du tout pareil, qu'il y a peut-être, on laisse peut-être un peu plus faire ben, les mères comme elles le ressentent. Et du coup, ça déculpabilise énormément. Donc, moi, c'est vraiment quelque chose que je conseille d'aller prendre un peu partout ce qui fait du bien, juste ce qui fait du bien.
1: Oui, moi je rajouterais par rapport à ça, voilà, ça fait écho à ce qu'on disait tout à l'heure sur le fait de se connaître davantage et de poser ses propres limites. Mais en fait, les couples, les mamans, les papas peuvent tout à fait s'autoriser à dire, écoute, là j'ai déjà eu beaucoup d'informations de la maternité et en fait ça me perd là tout ce que j'entends. Des fois, tu sais, je préférerais voilà qu'on arrête cette discussion-là, par exemple, si le couple en question se sent un peu déboussolé, perdu, ou si c'est un énième conseil non sollicité. En fait, vous avez tout à fait le droit de dire, là je suis un peu fragile en cette période, je pense que c'est pas bienvenu en fait.
2: Ouais, bah, y a autant de manières de faire que. Enfin, tout est possible, en fait. Et on m'a dit, moi, tu verras, ce n'est que le début. Les gens ne peuvent pas s'empêcher de dire comme il faut faire, mais chacun fait à partir de soi. Donc, je crois qu'il faut juste être vigilant et conscient qu'on fait tous de notre mieux, tous et toutes, ce qu'on peut, de notre mieux par rapport à notre histoire, par rapport à notre état, par rapport à notre environnement.
3: Maintenant, j'aimerais parler un peu plus de justement comment mieux vivre, comment mettre en place des choses qui nous font du bien pendant le postpartum. Et du coup, j'aimerais partir de vous et aussi de qu'est-ce que vous disent les femmes pour Estelle et Charlotte que vous accompagnez. Qu'est-ce qui vous a manqué à vous, par exemple, Flore et Charlotte, et qu'est-ce que vous avez au contraire bien aimé de vos postpartums? Par exemple, Charlotte, tu as dit que tu as beaucoup mieux vécu ton deuxième postpartum. Qu'est-ce que tu as mis en place, par exemple, pour mieux le vivre?
1: Alors déjà, et j'encourage vraiment les femmes et les couples en ce sens, j'ai choisi mon suivi médical. Voilà, donc en tant que doula, vraiment j'informe les familles là-dessus. Moi, j'interviens en complément du suivi médical et les familles ont tout à fait le droit de consulter plusieurs sages-femmes, de voir quelle est leur approche et donc de fait de choisir la manière dont elles vont mettre au monde leur bébé. Donc déjà, ça c'est un point vraiment crucial. Moi, j'ai été vraiment merveilleusement bien accompagnée pendant mon deuxième postpartum. L'accouchement, je l'avais bien préparé, donc ça s'est passé tout doux, ça a été formidable. Et puis ensuite, en postpartum, essayer de développer autour de soi ce qu'on appelle un village, hein. On parle de plus en plus de cette notion aujourd'hui, il faut tout un village pour élever un enfant. Et donc, voilà, avoir des gens autour bienveillants qui vont venir chouchouter la maman. Voilà, moi j'avais des amis qui étaient un peu plus avertis, et donc elles me déposaient, voilà, comme tu disais, le couscous tout à l'heure, mais moi elles me déposaient de la nourriture, des choses comme ça. Il y en a une qui vient m'aider à faire un petit peu de ménage, et puis bon, c'était voilà. Il y a des choses comme ça à mettre en place qui permettent quand même un postpartum beaucoup plus doux.
2: Ouais, l'entraide, c'est super, l'entraide dans ces moments-là où on se sent soutenu et justement d'aller voir la femme enceinte et de parler doucement, d'être dans la douceur, de pas venir et de que ça ne prenne pas d'énergie, mais que ça en donne, au contraire.
0: Oui, ça, je trouve que c'est...

0: C'est super important de dire que, ok, c'est chouette d'avoir des visites, de venir voir le bébé, mais que faut pas arriver puis se faire servir. C'est bien de venir, d'apporter à manger, de peut-être aider un petit peu pour le ménage. Voilà, il faudrait mettre en place ça. Et pourquoi pas aussi, au lieu d'offrir des doudous ou des bodys ou des choses matérielles, plutôt peut-être offrir des repas, offrir des heures de ménage. Voilà, si on arrivait un peu à mettre ça en place de plus en plus, ce serait vraiment un énorme soutien.
1: Et ce sont aussi ce que vous disent les femmes, par exemple Charlotte, en tant que doula, de quoi elles ont besoin? Est-ce que c'est à peu près ce que tu as cité?
2: Alors, j'en reviens un peu à la définition du postpartum, c'est-à-dire qu'il y a autant de postpartum que de mamans, et même une même maman peut avoir 1, 2, 3, 4 postpartum absolument différents, et donc de fait des besoins qui sont différents. Donc moi je leur demande toujours, mais de quoi tu as besoin? Et s'il y a gros blanc à ce moment-là, eh bien, on va tisser un peu et puis on va aller chercher, par exemple quand tu te lèves, comment ça se passe, qu'est-ce que tu fais avec ton bébé, est-ce que là tu rencontres des difficultés? Donc on part un peu de ça, et au fur et à mesure on ajuste. Donc moi j'accompagne à domicile de manière individuelle, calquée sur les besoins donc des familles, et puis il y a aussi tout le soutien logistique que moi j'apporte en tant que doula, et généralement ça c'est vraiment ce qui est important, comme dit Estelle, le ménage, les repas, le quotidien, etc.
3: J'ai aussi une amie qui m'a offert 1h30 de massage. Alors ça, c'était vraiment top. Donc voilà, de quelque chose pour cocooner les parents, c'est quand même super.
1: Et vous avez parlé aussi de la place du père. Et du coup, j'avais formulé une question. Est-ce que le postpartum peut s'appliquer aussi au père? Peut-être de manière, enfin sûrement même de manière différente. Qu'est-ce que vous en pensez?
0: Oui, ça s'applique complètement au père qui change de statut. Alors, il n'aura pas les modifications physiques hormonales, quoique parfois physiques un peu. Mais il y a ce bouleversement psychique qui intervient. Et d'ailleurs, il y aurait à peu près 10% de dépression du postpartum, pour les pères. Qui est sans doute sous-estimé parce qu'ils ont peut-être encore moins l'habitude d'exprimer ce genre d'émotion, et qu'en plus souvent ça se caractérise plutôt par un retrait des pères qui peuvent être un peu fuyants et qui sont à fond dans le travail ou à fond dans leur activité, et qui finalement expriment aussi comme ça un mal-être. Donc oui, il y a aussi un postpartum pour les hommes.
2: Oui, tout à fait. Ça les concerne, évidemment. Bien qu'on en parle peu, il y a un super documentaire qui a été fait par Eve Simonet qui s'appelle Père sans repère, qui questionne un peu la paternité, cette place du père, qui est vraiment très intéressant. Et à partir de la semaine prochaine, je lance des ateliers donc au Barbouille, ici à Millau, qui sont des apéros papa, parce qu'on demande rarement au père. Si des gens ne demandent pas toujours aux mères, toi, comment vas-tu? Alors au papa, on ne leur demande pas vraiment. Et puis, il y a un rôle qui leur est propre, des émotions qui leur sont propres. Et donc, voilà, c'est le fait de se rassembler entre pères, ramener un bout de fromage, un saucisson, vous avez même droit à une petite bière, et puis venez parler de ce vécu de la paternité, de vos émotions, de petits tips que vous pouvez échanger. Voilà, j'espère que ça va prendre.
1: Tu nous rappelleras les dates si tu veux.
2: Oui, pardon, donc c'est la semaine prochaine, donc c'est jeudi prochain, jeudi 13 mars à 18h30 au Barbouille, et il y en aura ensuite, il y aura le 10 avril et puis prochainement d'autres dates.
1: Et dans cette partie sur comment mieux vivre, quelles solutions on peut mettre en place dans son postpartum, on peut parler aussi de ressources. Et à ce propos, Flore, tu voulais parler d'un blog et d'un programme qui s'appelle Les Fabuleuses au foyer.
3: Oui, ça s'appelle Fabuleuses au foyer. Alors, il y a aussi des fabuleux au foyer. Et c'est Hélène Bonhomme qui a l'initiative de ce village, en fait. J'ai découvert ça sur les réseaux sociaux. Ça s'appelle La Minute de Silence. Donc, c'est un groupe sur un réseau social qui propose d'utiliser les trous gruyères du temps de la maman, qui a peu de temps, de ne pas attendre d'avoir 2-3 heures pour s'occuper d'elle, mais de prendre au moins une minute de qualité, pour se faire du bien et pour se régénérer et pas toujours être dans l'orange rouge avec sa famille, ses enfants. Donc c'est sur une semaine, 7 minutes de silence, et puis c'est gratuit. Et puis après, il y a une proposition sur 12 mois d'un accompagnement pour rassembler les mamans autour d'un groupe. Et on reçoit une gazette, enfin voilà, il y a plusieurs choses proposées pour mettre des rituels dans son quotidien, pour prendre soin de soi dans ces petits moments de la journée de qualité, soit par de l'écriture, de la méditation. Enfin voilà, il y a plein d'outils. Et l'idée d'être en lien pendant 12 mois, c'est que ça perdure, que ce soit dans la durée, parce que bien souvent, voilà, tu fais un rituel, tu tiens 2 semaines, 3 semaines, 1 mois, et puis paf, c'est... Voilà, l'idée, c'est de venir vraiment asseoir ces habitudes-là. Voilà, et elle a écrit aussi, elle a édité son journal intime pendant le postpartum qui s'appelle « Que ta journée soit belle ». Enfin voilà, c'est très intéressant d'aller voir autour de toutes ces questions. Donc c'est très soutenant. Et je voulais aussi remercier l'équipe mobile de la petite enfance de Mio, quand même. J'ai eu plein de belles rencontres qui m'ont beaucoup soutenue pendant mon postpartum, parce que je savais pas trop forcément où aller, et donc c'est super que ça puisse exister, que le barbouille existe. Enfin, je trouve qu'à Mio, il y a quand même beaucoup de choses autour de la parentalité, et ça, c'est vraiment super.
1: Et justement, on en a déjà un peu parlé, mais d'après vous toutes, qu'est-ce qu'il faudrait pour mieux accompagner les personnes en postpartum, au niveau médical ou social ?
0: Ben, déjà, effectivement, dépister les facteurs de risque, comme tu disais tout à l'heure, Charlotte, pour ton premier postpartum, il y avait plein de voyants qui pouvaient nous alerter. Donc ça, c'est un peu le travail pendant la grossesse. Enfin, il y a l'entretien prénatal qui permet de discuter avec une sage-femme. Et puis après, tout le suivi au cours de la grossesse. Et puis ensuite, en postpartum, cet accompagnement au retour à la maison. Il y a aussi l'entretien postnatal qui permet aussi de dépister des risques de dépression du postpartum. Et comme tu disais, Flora Mio, il y a plein de choses qui existent. Moi, ça fait que 2 ans que je suis ici, mais j'étais assez surprise et enfin contente de découvrir tout ça. Comme tu disais, le barbouille qui est vraiment un lieu où il se passe plein de choses autour de la parentalité. À la maison de santé de la Capelle, il y a des ateliers autour de la périnatalité tous les premiers lundis du mois. Voilà, il se passe. Il y a donc l'équipe mobile, effectivement, qui accompagne les mères ou les couples qui ont des difficultés. Ça peut être psychique, mais enfin en particulier au niveau psychique, c'est un lieu en plus où les consultations du coup sont gratuites. Enfin voilà, donc parce que parfois il peut y avoir aussi un frein financier à aller consulter un psychologue. Et puis aussi il manque de psychologues, donc il y a des psychologues conventionnés qui sont pris en charge par la sécurité sociale, mais à Millau, ben il y en a plus que 2. Donc voilà, c'est aussi un problème. La santé psychique est vraiment en danger en France. Donc voilà, il faut aussi militer pour une meilleure prise en charge à ce niveau-là.
1: Et pour toi, Charlotte ?
2: Oui, au niveau des ressources locales, effectivement, il y en a quelques-unes. Hein. Il y a tout ce qu'on a cité. Il y a aussi le LAEP, hein, le lieu d'accueil parents-enfants. Voilà, il y a des ateliers, il y a des ateliers lecture. Il y a quand même beaucoup de choses. Et puis, bon, après, il y a voilà, la ludothèque. Après, moi, ce que je remarque, qui peut parfois être difficile si une maman ou des parents sont déjà fragiles, c'est la peur d'aller pousser de nouvelles portes, en fait. Donc, voilà, là-dessus, des fois, on ne s'autorise pas, en fait, à aller chercher ces ressources parce que quand on ne va pas bien, on n'arrive pas à penser plus que ça. Donc, voilà, là, individuellement, moi, j'essaie quand même de dire, mais viens, on y va ensemble. Alors, si on est proche de jeunes parents, ne pas hésiter à dire, mais attends, prendre par la main et aller pousser ces portes pour aller trouver ces ressources-là.
3: Ouais, je te rejoins. Le fait d'être entouré, d'être attentif aux personnes qui viennent d'avoir un enfant autour de soi. Voilà, parce que c'est pas forcément évident et d'avoir de l'accompagnement pour des choses toutes simples, ça fait vraiment beaucoup de bien.
1: On arrive presque à la fin de cette émission et Charlotte, je sais que tu avais aussi écrit un petit texte que tu avais partagé sur tes pages. Si tu veux le lire, on peut prendre le temps pour lire ça.
2: Oui, alors je suis assez active sur mon Instagram, Charlotte Doula, et en fait j'avais posté une publication sur le postpartum. Bon, on revient un peu au début, c'était la question de le définir en fait, et je sais que j'avais eu beaucoup de retours de maman. J'ai souvent pas mal de retours de maman qui m'écrivent des messages après un temps, mais merci en fait, j'avais pas calculé que ça pouvait être tout ça, donc voilà, je l'ai pris ici. Donc le postpartum, dans ton corps, dans ton cœur, dans ta tête et dans ton être. Dans ton corps, corps flasque et vide, contour flou, douleur, saignement, cicatrice, point de suture, lochie, tranchée, montée de lait, chute hormonale, crevasse. L'accouchement est un véritable marathon pour le corps qui passera ensuite par une phase de convalescence. Dans ta tête, bonjour petite voix dans ta tête, c'est normal qu'il pleure autant, je suis peut-être pas une bonne maman, est-ce que mon lait est suffisamment nourrissant? C'est quoi ce bouton-là sur sa joue? Elle est assez habillée, là? Bonjour, charge mentale. Couche, soins, recommandations médicales, allaitement, biberon, vaccin, vêtements adaptés, courbe de poids, gestion des aînés, démarches administratives, le quotidien et la vie qui continue. Bonjour, conseil non sollicité. Tata Josiane dit qu'à l'époque, les bébés dormaient sur le ventre et qu'ils se portaient très bien. Belle maman dit qu'il faut mettre des céréales dans le biberon, comme ça il sera calé et il fera vite ses nuits. L'oncle Jojo dit qu'il faut le laisser pleurer comme ça, ça lui fera les poumons. Ta pote te dit, allaiter, c'est toutes les 3 heures. Là, c'est beaucoup trop. Dans ton cœur, joie, euphorie, fierté, surprise, peur, soulagement, amour, vide, rien, inquiétude, émerveillement, soulagement, tristesse, sidération, déconnexion, force, puissance, colère, culpabilité, puis passage de l'une à l'autre en 2 secondes de temps. And repeat again. Et dans ton être. Avant, j'aimais sortir et maintenant, je suis devenue casanière. Avant, je ne me posais pas autant de questions et maintenant, j'ai peur de tout. J'ai adoré mon travail, mais maintenant, c'est différent. Je voudrais faire quelque chose qui a du sens. Mon regard sur le monde a changé. Qu'est-ce que je veux léguer à mes enfants? Je ne supporte plus de manger des bébés animaux. Je vais devenir végétarienne, etc., etc. Je ne me reconnais plus.
1: Merci Charlotte.

0: c'est déjà la fin de cette émission, même si on pourrait en parler encore longtemps. Merci beaucoup encore à vous trois, Estelle Marquette, sage-femme, Charlotte Luche-Bosca, doula, et Flore Grassard, comédienne, pour être venue ici aujourd'hui à Radio Larzac. Merci beaucoup à Maxime, à la technique.
1: Merci.
0: Et puis merci à vous toutes et tous pour nous avoir écoutés. Je vous rappelle le rendez-vous du 8 mars sur les quais et au Créa en cas de pluie pour la journée internationale des droits des femmes. Et je vous rappelle également le même jour à 14h30 l'Assemblée Générale de Radio Larzac au Théâtre de la Deline. Vous êtes toutes et tous invités. Et puis on peut rappeler aussi l'apéro papa du coup organisé par Charlotte le jeudi 13 mars à 18h30 au Barbouille.
2: C'est ça.
0: Merci encore. Et puis à cette émission est rediffusée demain, vendredi à 19h, sera un podcast aussi sur radiolarzac.org et nous on se retrouve le mois prochain pour un nouveau sujet. D'ici là, bonnes ondes et bon 8 mars à tous.

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2: Le journal présenté par Karine Bellicha. Bonjour Emmanuel, bonjour à tous. Les relations franco-marocaines sont au beau fixe. Le Premier ministre français est à Rabat, accompagné de 12 ministres avant une possible visite du roi Mohamed VI à Paris. L'escalade entre l'Iran et les États-Unis continue, frappe et tire de représailles. Les pays du Golfe sont de nouveau touchés par le conflit. Une spirale et une instabilité au Moyen-Orient qui vont créer plus de pauvreté à l'échelle mondiale et les enfants en sont une nouvelle fois les premières victimes. Du foot, enfin, pour terminer, et on connaît l'affiche de la finale du Mondial. L'Espagne affrontera donc dimanche l'Argentine qui s'est imposée face à l'Angleterre. Pourtant longtemps dominée, l'équipe de Messi est remontée de façon spectaculaire à la fin de la rencontre. La visite du Premier ministre français vise à approfondir les relations entre Paris et Rabat. Sébastien Lecornu est accompagné de 12 ministres au Maroc et prépare une possible visite du roi Mohamed VI à Paris. Il faut dire que les relations franco-marocaines sont au beau fixe depuis la reconnaissance par Emmanuel Macron de la souveraineté marocaine sur le territoire disputé du Sahara occidental. Les dossiers économiques sont aussi nombreux, Alexis Bédu.
3: 42 contrats et accords d'investissement pour un montant de 10 milliards d'euros avaient été annoncés lors de la visite d'Emmanuel Macron à Rabat il y a 2 ans. Ce jeudi, c'est un bilan, un début de concrétisation. On s'attend à des confirmations de projets plus qu'à des méga-annonces. Parmi les secteurs cités, le ferroviaire, avec notamment des contrats pour les sociétés françaises sur la ligne de train à grande vitesse Tanger-Marrakech. L'énergie, avec le développement de la filière hydrogène vert. Il sera aussi question d'agriculture et d'enseignement, des axes prioritaires cité par les deux gouvernements. Il s'agira de montrer que depuis 2024, les projets ont avancé. En octobre dernier, l'entreprise française Safran avait annoncé un accord d'investissement et l'ouverture d'une nouvelle chaîne d'assemblage pour ses moteurs d'avion. Montrer que les relations économiques franco-marocaines sont au beau fixe avec plus de 15 milliards d'euros d'échanges commerciaux l'année dernière. Bref, une visite intergouvernementale comme une étape supplémentaire avant une probable visite du roi Mohamed VI à Paris.
2: Un déplacement qui intervient tandis que de nouvelles enquêtes publiées par le consortium Forbidden Stories relancent l'affaire Pegasus. Sur l'ampleur et la possible ampleur de l'espionnage mené par le Maroc à l'aide de ce logiciel espion israélien, en révélant aussi que la France aurait étudié l'acquisition de ce logiciel au moment même où des ministres auraient été ciblés. Le pouvoir de l'Ukraine, c'est son peuple. Slogan entendu en Ukraine, en pleine guerre. Des milliers d'Ukrainiens sont descendus dans la rue, rassemblement dans plusieurs grandes villes du pays pour protester contre le départ du populaire ministre de la Défense, poussé à la sortie après la démission de la première ministre voulue par le président Zelensky. Mikhailo Fedorov, plus jeune ministre de la Défense de l'histoire de l'Ukraine, avait plaidé pour le développement de l'utilisation des drones et des nouvelles technologies sur le front pour épargner les vies des soldats. On y reviendra dans une heure dans notre prochain journal avec Emmanuel Chaz sur place. Le Pakistan appelle Washington et Téhéran à mettre fin aux violences et à reprendre les négociations. Alors que l'escalade entre les deux pays se poursuit depuis près de 10 jours, nouveaux tirs de missiles iraniens signalés en Jordanie, au Koweït et à Bahreïn. L'armée américaine dit avoir visé plusieurs sites militaires, notamment dans la ville portuaire de Bandar Abbas, dans le sud de l'Iran. Les conflits au Moyen-Orient qui s'éternisent et dont les enfants payent un lourd tribut, victimes directes bien sûr et indirectes aussi. Ainsi, 23 millions d'enfants supplémentaires risquent de basculer dans la pauvreté selon l'UNICEF à cause de l'inflation et du ralentissement économique mondial. Claire Fage.
4: La hausse des prix de l'énergie et des denrées se traduit par une baisse du pouvoir d'achat des familles, des soins de santé revus à la baisse et une alimentation plus rare et de moindre qualité pour les enfants. La flambée des prix de l'énergie a également des conséquences sur leur scolarité. Rapporte Melville Breton, responsable des politiques au centre de recherche de l'UNICEF à Florence.
5: We have it from the Nigeria
1: Nos collègues du Bureau national au Nigeria nous indiquent que cela se ressent particulièrement dans le domaine de l'éducation des enfants, car les ménages ont moins les moyens de financer, par exemple, le transport vers l'école. Cela se traduit donc par de l'absentéisme scolaire, car les enfants ne peuvent pas payer le transport vers l'école en raison de la hausse des prix du carburant.
4: L'UNICEF n'a pas encore calculé l'impact indirect, à savoir la baisse des prestations sociales, là où les finances publiques sont fragilisées par cette guerre au Moyen-Orient. L'Indonésie a déjà raboté son programme de repas gratuit aux écoliers. L'organisation onusienne invite au contraire les gouvernements à renforcer les filets sociaux pour éviter d'aggraver la pauvreté des enfants qui menacent leur avenir.
2: En Algérie, en pleine canicule, un incendie la nuit dernière dans un orphelinat dans la banlieue d'Alger a fait au moins 11 morts, dont plusieurs enfants. Les causes du sinistre ne sont pas encore connues. En France, où la vague de canicule touche à sa fin, dans la forêt de Fontainebleau, dans le sud-est de Paris, les incendies ont ravagé 2000 hectares. Les pompiers restent toutefois mobilisés pour éviter les reprises de feu. Sur place, le président Macron estime que la France n'a jamais été confrontée à cette situation depuis la fin de la Seconde Guerre mondiale, promettant la plus grande sévérité pour les auteurs d'incendies. Quatre députés grecs sont visés par le parquet européen. Julien Chavanne, ils sont soupçonnés d'avoir trempé dans un vaste scandale de détournement de subventions agricoles européennes qui secoue la Grèce depuis l'an dernier.
5: Depuis plus d'un an, l'affaire empoisonne la vie politique grecque, en particulier le camp conservateur du Premier ministre Kyriakos Mitsotakis. Pendant des années, des millions d'euros de fonds européens de la PAC ont été détournés. Au lieu de financer les projets de jeunes agriculteurs, l'argent a fini dans les poches d'élus, de fonctionnaires et d'agriculteurs qui n'y avaient pas droit. On parle d'au moins 23 millions d'euros au total, mais la facture réelle est encore inconnue. Des ministres ont démissionné, une soixantaine de personnes ont été condamnées par un tribunal d'Athènes et aujourd'hui l'étau se resserre autour de 22 personnes haut placées. Parmi elles, 4 députés du parti au pouvoir Nouvelle Démocratie, 3 élus sont poursuivis pour abus de confiance et le 4e est poursuivi pour avoir provoqué une gestion illégale de fonds européens. Il risque des peines de prison et des amendes. Les poursuites contre 7 autres députés sont classées sans suite, faute de preuves suffisantes. Le chef du gouvernement soutient toujours officiellement ces enquêtes en espérant ne pas être éclaboussé davantage par le scandale.
2: C'est fou de jouer 2 finales de Coupe du Monde d'affilée. Lionel Messi peut savourer, l'Argentine est bien qualifiée pour la finale du Mondial après une remontada spectaculaire contre l'Angleterre en demi. Messi auteur de 2 passes décisives. Match très attendu contre l'Espagne. Ce sera dimanche en banlieue de New York. Les Anglais, eux, sont dépités. D'autant que la rivalité entre l'Angleterre et l'Argentine dépasse largement le cadre du football. À Londres, Sidonie Gaucher.
6: C'était un match à haut risque et à Londres, la tension a été explicite jusqu'à la fin du match.
7: Je veux dire, j'emmerde les Argentins. Je hais l'Argentine. La FIFA défend Messi.
8: Devastation. On est totalement dévastés.
6: La déception était immense. Au-delà de la rivalité historique entre les deux nations, certains ont pu donner un peu d'analyse, d'autant que les Three Lions menaient 1-0 jusqu'à la 85e minute avant de s'effondrer. On écoute Sam, un jeune homme du sud de Londres, et cette supportrice anglaise.
9: Ce n'était peut-être pas le meilleur match de l'Angleterre, ni le meilleur auquel nous ayons assisté, mais c'est comme ça.
8: On y était presque et c'est vraiment triste. Je pense qu'au lieu de se replier en défense, ils auraient dû continuer à attaquer comme ils le faisaient et tout se serait bien passé.
6: Ce qui est ressorti en fin de match, c'est une occasion historique gâchée. Beaucoup de supporters pensaient enfin voir l'Angleterre disputer sa première finale de Coupe du Monde depuis 1966. Un retournement de situation qui est vécu comme un nouveau crève-cœur. Sidonie Gaucher, Londres, RFI.
2: Et le conflit entre l'Argentine et l'Angleterre a d'ailleurs ressurgi sur le terrain hier sous la forme d'une banderole. Des joueurs argentins l'ont déposé sur la pelouse à l'issue du match avec l'inscription « Les Malouines sont argentines », référence au litige territorial qui a dégénéré en conflit armé entre les deux pays en 1982. Le président argentin Javier Milei a estimé dans la soirée qu'il ne fallait pas mélanger le foot et ce contentieux. Voilà, c'est la fin de ce journal. Merci de l'avoir suivi. Dans une demi-heure, RFI Midi.
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0: 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Jacques Alix.
11: Le premier film africain, mais où est-il né? Qui l'a réalisé? En Afrique, il est évident que l'Égypte fut le pays précurseur dans la production cinématographique. Les Égyptiens ont commencé à produire des films dès les années 20. Sont venus ensuite les Tunisiens. Quant à l'Afrique subsaharienne, le cinéma a commencé à émerger avec les prémices des indépendances dans les années 50 et surtout 60. Cependant, aujourd'hui encore, il existe un débat sur la naissance du premier film en Afrique noire francophone. Les spécialistes et cinéastes ne s'accordent pas entre eux. Nous avons fouillé les pellicules et enquêté sur les raisons de la controverse. À la recherche du premier film africain de l'Afrique francophone, un grand reportage de Houda Ibrahim.
12: Pour les pionniers du 7e art, les films étaient un moyen qui leur permettait de parler de leur identité et de l'Afrique, tout en essayant de s'arracher à l'emprise de l'Occident. Pour beaucoup d'entre eux, les films étaient aussi un moyen éducatif. Des cinéastes s'emparent alors des caméras et tournent leurs propres images.
13: Le monde au quartier latin s'assemble, s'assimile, pour essayer de pondre au soleil de l'amour les antiques barrières de préjugés et de monuments de haine, afin de se rapprocher, afin de se comprendre, malgré les falsifications que les hommes ont faites de l'histoire des peuples justes.
12: Le premier film est-il le premier à être tourné chronologiquement parlant? Doit-il être tourné par un Africain ou par un Français? Doit-il être tourné en France ou en Afrique subsaharienne? Doit-il parler français ou une langue africaine? Et artistiquement parlant, à chacun ses critères.
14: Alors, c'est compliqué parce que il y en a une série, hein, des premiers films.
12: Olivier Barlet.
14: C'est-à-dire que les différents auteurs, historiens, etc., trouvent des films par-ci, par-là. Il y en a un qui, historiquement, est considéré comme le premier, mais qui n'est pas tourné en Afrique, et qui est Afrique sur scène de Paulin Souma Nouvira et du groupe africain de cinéma. Ils étaient quatre à le faire dans le cadre du Musée de l'Homme, en fait. Alors ça, c'est 1955, c'est le premier geste.
13: À la solidarité calculée, à la fraternité de principe et sans chaleur, place au bonheur partagé.
15: Mais le premier geste cinématographique fait par un noir, filmé par des noirs, joué par des noirs, il appartient à Mamadou Touré. On est en 1953.
12: Tierno Souleyman Diallo.
15: 8 ans avant les indépendances en Afrique, il y avait déjà des jeunes qui commençaient à avoir cet esprit de se représenter.
13: À la face du soleil et des œillets, nous crions alors notre indépendance.
16: On cite Afrique sur scène de Paulin Souma Nouvira, de Mamadou Sarr et Jacques Mellocane, etc.
12: Baba Diop.
16: Donc, je crois que c'est ce collectif-là qui a fait, en tout cas, un premier film daté et dont on trouve copie. Donc, on pourrait tenir qu'effectivement, en tout cas, dans l'Afrique subsaharienne, c'est le film qui est le plus cité.
17: C'est vrai que plus on avance dans la recherche des premiers films, je crois que l'archéologie des films peut nous indiquer quels sont des films peut-être qui n'ont pas été mentionnés et que la distribution n'a pas mis à vue.
12: Farid Bourdir.
18: Pour moi, le tout premier film d'Afrique noire, d'Afrique subsaharienne, c'est le court-métrage Borom s'arrête de Simben Ousmane. Pourquoi est-ce que c'est Borom s'arrête? Ça dépend du critère que l'on prend. Moi, mon critère, c'est le premier film, disons, professionnel, donc d'auteur, qui est apparu sur la scène internationale, puisqu'il a été présenté en 1963 au Festival du court-métrage de Tours, en France. Ce film, il est pour moi un film capital, puisque dans la suite de ce que sera le cinéma africain, celui-ci, il pose d'emblée la voie royale du cinéma avec un point de vue d'auteur qui soit social et politique, non pas juste une petite légende que l'on va essayer de reconstituer.
12: Rahmatou Keita.
19: Alors, c'est très discutable. Lorsque je travaillais sur mon premier long métrage documentaire,
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2: Salut.
20: Salutations, j'espère que vous allez bien. Bienvenue dans cet agenda de milieu de semaine. Plein d'informations à suivre, surtout vis-à-vis d'un certain festival. Allez, sur ce, c'est parti. Le jazz s'entremêle et s'entrechoque avec des musiques cousines. Musique du monde, rock, électro, hip-hop. Pour offrir aux festivaliers de grands moments de découverte artistique et d'émotion. Retrouvez-vous à partir de ce mercredi au jardin de Sambucy pour profiter des débuts des festivités du festival Mio & Jazz. Vous retrouverez la compagnie La Vertu, orchestre de rue mobile et Pulci Perla, une musique hybride, chaloupée et charnelle. 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

On continue avec le Mio and Jazz Festival. Pour ce jeudi, au Jardin de Sambucy, vous aurez l'occasion de voir les artistes Roue Libre, Knobil, AMG et James Brandon Lewis Quartet. Une belle soirée en visuel. C'est ce jeudi 16 juillet à partir de 18h au Jardin de Sambucy à Mio. Dans le cadre du programme SLIME, porté par le PNRGC, qui lutte contre la précarité génétique, Snooze propose un atelier participatif pour fabriquer des kits de bienvenue. Bouillotte, plaid, éventail. Venez partager des conseils pratiques pour mieux vivre l'été comme hiver. C'est ce mercredi 15 juillet à partir de 15h au Château de la Tour. Réservation au 07 70 06 03 11.

en famille ou entre amis, profitez d'une animation ludique au cœur des remparts, dans une ambiance chaleureuse et détendue. Venez découvrir nos jeux en bois géants. Adresse, réflexion, défi et fou rire garantis pour petits et grands. C'est ce mercredi 15 juillet de 14h à 16h30 sur la place du village de la Couvertoirade. Et les enfants doivent être accompagnés d'un adulte.

nouvelle saison d'animation de l'été démarre et elle sera variée avec des propositions en matinée ou en fin de journée. Le CPE du Rouergue vous invite à une sortie sur l'espace naturel sensible de Meymac à Rignac, ce mercredi 15 juillet à 9h30 sur la zone humide de Meymac à Rignac. Pour vous inscrire, contactez le 06 30 93 14 17 ou le 05 65 61 06 57 ou l'adresse cpie-rouergue@orange.fr. Et c'est gratuit. Continuons avec ce jeudi, c'est nuit au bureau. Biodiversité, ciel étoilé et aligots au feu de bois sur l'Aubrac. Le CPE du Rouergue vous invite à vivre une expérience unique au cœur de ces paysages préservés de l'Aubrac lors d'une soirée nature sous les étoiles. C'est ce jeudi 16 juillet de 19h à 23h30. Au Buron de Condôme d'Aubrac, tarif 10€ sans nuit, 15€ avec nuit, inscription obligatoire via Eloasso. Venez découvrir la Cité des Pierres avec Aster, la petite elfe venue du Nord. Nadine, notre conteuse, vous emmène pour une balade à pied où vous allez découvrir l'histoire d'Aster et de ses compagnons qui habitent la cité. Cette visite interactive dure entre 1h30 et 2h et est accessible à partir de 6 ans. Laissez-vous transporter dans l'imaginaire en découvrant les merveilles de la Cité des Pierres. Réservez dès maintenant au 04 68 45 67 38 ou contact@lacitedespierres.com. C'est ce jeudi 16 juillet à 10h30 à Millau.

Et voilà, nous arrivons à la fin de cet agenda. J'espère que vous avez trouvé chaussures à votre pied et que vous vous régalerez en ce milieu de semaine. Sur ce, portez-vous bien et à très bientôt.

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Moi, c'est Mathilde. 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Mais être volontaire dans une radio associative, c'est aussi découvrir le monde radiophonique et toute la partie journalistique qui en découle. J'ai appris à écrire des articles et même des chroniques sur l'agenda local, que j'ai ensuite enregistré et diffusé à la radio. Alors, si tu as entre 16 et 25 ans et que tu veux découvrir de nouvelles choses, engage-toi avec le service civique. Retrouve toutes les offres de mission sur le site service-civique.gouv.fr.

0: Guillaume Join est artisan lainier depuis une dizaine d'années à Villecomtal. Il nous raconte son parcours et les spécificités de son travail sur la laine locale.
1: J'ai deux activités par rapport à la laine. Une première activité qui cherche à valoriser les laines locales, donc en lien avec les éleveurs locaux. Je collecte de la laine, je vais sur les chantiers de tonte dans un rayon d'une quinzaine de kilomètres, 15-20 kilomètres autour de Villecomtal. Je trie la laine sur le chantier de tonte, je récupère cette laine et ensuite je la fais laver à Saugue pour produire des articles de literie et d'aménagement de banquettes, quoi, sur mesure, à la commande, uniquement à la commande.
0: Guillaume Join suit la laine de sa source au produit fini. Au fil des différents états de la laine et de sa transformation, il élabore diverses utilisations appropriées à ses caractéristiques et répondant à la demande de ses clients. La seule étape qu'il ne peut réaliser lui-même est le lavage.
1: Quand j'ai collecté en gros 1 à 2 tonnes de laine, je charge dans mon petit camion la totalité de la laine. Je l'emmène à Saugue en Haute-Loire, qui est en gros le dernier lavage de laine en volume semi-industriel qui reste en France.
0: Donc une fois qu'elle est lavée, vous retournez la chercher ?
1: Oui, je retourne la chercher. Moins d'une tonne de laine quand j'en emmène 2. Quand on lave 1 tonne de laine, sur de la laine de la Cône, par exemple, on va récupérer entre 350 et 400 kilos de laine lavée. La première utilisation que je vais faire, ça sera du matelas. Donc pour utiliser cette laine au retour du lavage, il suffit uniquement de la passer dans une machine qui s'appelle un loup, qui est en fait une ouvreuse de laine qui va venir désagglomérer la laine, ce qui permet de lui donner du volume et de la dépoussiérer une première fois. Au lavage, la laine est compactée, donc elle n'aura pas trop de gonflants. À la sortie du loup, on obtient de la laine en flocons qu'on va utiliser directement pour faire du matelas traditionnel pure laine. Ensuite, il y a plusieurs étapes de cardage qui me permettent d'utiliser la laine sous différentes formes. Donc, les cardes sont des machines qui vont venir brosser la laine pour aligner les fibres, ce qu'on appelle des nappes de différentes épaisseurs. À savoir que la première machine, qui s'appelle une carde briseuse, va pouvoir me permettre d'obtenir une nappe très épaisse que je vais utiliser dans le garnissage d'oreillers, par exemple, qui peut être utilisé aussi pour l'utilisation de dossiers de canapé pour faire des gros coussins qui auront besoin d'être très moelleux, mais sur lesquels on ne va pas s'asseoir parce qu'ils vont se tasser plus vite sinon. Ensuite, la laine, une première fois cardée par la briseuse, je vais la passer dans ma deuxième carte qui s'appelle une matelassière, qui elle va me faire une nappe très fine mais extrêmement régulière, qui va me permettre de réaliser des couettes, des couvertures piquées, mais aussi de la laine pour à destination des feutrières. Voilà pour le côté literie. Donc là, c'est le démarrage de la briseuse. Donc attention, ça va décoller.

0: Quels sont tous les produits de literie de la Maison Join que vous réalisez ici dans votre atelier ?
1: Je propose une gamme de literie complète qui est composée des matelas, couettes, oreillers, sur-matelas. Je fais aussi de la couverture piquée. Donc c'est en gros une grosse couette avec souvent des tissus choisis par le client. Je fais aussi de la réfection de matelas. Donc, ce qui est intéressant avec le matelas de laine, c'est que une fois qu'il a été produit neuf, au bout de 8 à 10 ans, on va pouvoir faire une réfection du matelas de laine. Donc, c'est-à-dire de démonter complètement le matelas, de récupérer la laine qu'il y a dedans, de retravailler la laine, de recarder la laine pour lui redonner du gonflant, séparer toutes les parties de la laine qui ont été brisées, ce qui fait que le matelas se sera un peu tassé, et la remplacer par une petite partie de laine neuve, et de refaire un matelas qui aura de nouveau une durée de vie d'une dizaine d'années, et ainsi de suite. Je propose aussi souvent la transformation de ces matelas de laine en coussins de canapé, en canapé complet, pour réutiliser la laine qu'il y a dedans.
0: Guillaume Join nous fait visiter son atelier divisé en différents espaces, ici rempli de grandes tables modulables pour la matelasserie, et là de belles machines qu'il a récupérées dans une ancienne manufacture à proximité de Saint-Affrique.
1: Dans cette partie literie, donc c'est là où je fais beaucoup de couture, donc on trouve pas mal de machines à coudre qui vont passer différents types de matières, plus ou moins épaisses, plus ou moins dures. Et après, derrière nous, là, on a une machine qui est appelée une sauterelle. C'est une machine à coudre sur laquelle je suis assis, qui me permet de travailler sur une largeur de 3 mètres. Donc, contrairement aux autres machines à coudre, là, c'est une machine qu'on appelle à piquage libre. Donc, c'est-à-dire que le tissu est fixe et que c'est la machine qui va bouger sur le tissu. Le tissu et la laine, bien sûr, il y a deux couches de tissu, une en dessous, une au-dessus. Entre les deux, on met le garnissage de laine désiré. Ensuite, je viens coudre ces tissus entre eux pour éviter que la laine ne bouge à l'intérieur. Ça me permet du coup, cette machine, de faire toutes les coutures de matelassage, qu'on appelle, des couettes, couvertures piquées et sur matelas. Donc, à savoir que c'est une machine qui permet de faire tous les motifs qu'on souhaite faire. Quand je commence une couette, c'est la page blanche. Et il me suffit de me remémorer un peu l'échange que j'ai eu avec le client lors de la commande pour m'inspirer sur le motif que je vais faire sur la couette. Après, bah, c'est une machine avec laquelle je peux écrire, je peux faire des jolis dessins, je peux faire beaucoup de choses. C'est super à utiliser. Après, j'ai encore plein d'autres machines qui me permettent de faire autre chose, mais à part le lavage, je peux faire toutes les étapes de transformation de la laine à la Maison Join.
0: Quelles sont les vertus de la laine pour la literie ?
1: Bah, toutes les vertus de la laine, savoir que la laine, c'est un matériau naturel qui va être respirant, qui va être isolant, aussi bien du chaud que du froid. Sur un matelas de laine, on ne va pas transpirer l'été, on n'aura pas trop chaud, contrairement à certaines idées reçues. On n'aura pas froid l'hiver non plus, c'est instantanément à la température du corps quand on se couche dessus. On n'a pas le petit coup de gla-gla quand on se met dans le lit et qu'il faut réchauffer le lit. C'est thermorégulateur, donc pour une couette par exemple, une couette de laine, on va pouvoir l'utiliser dans une gamme de température qui est très très large. C'est un matériau qui est hydrorégulateur aussi, donc c'est-à-dire que la laine peut se charger jusqu'à 30% de son poids en eau sans paraître mouillée. Donc elle va se charger de l'humidité corporelle qu'on dégage en permanence, ce qui évite au corps de transpirer. La laine est aussi du coup biodégradable, donc elle va pas polluer l'environnement.

0: De valoriser les laines sera différente. Pour moi, l'utilisation vraiment de la laine d'ici en literie, ça tombe sous le sens et c'est vraiment ce que j'ai envie de développer.
1: La Maison Join collecte à proximité de Villecomtal la laine locale auprès des éleveurs et confectionne à façon toute une gamme d'articles de literie, du matelas à la couette.
2: Maille suivante, le filage.
1: Toujours avec la Maison Join. Les interviews et montages de la série Le Chemin de la Laine ont été réalisés par Alex Querel de Radio Larzac en partenariat avec le Parc Naturel Régional des Grands Causses, avec la complicité de Roxane Willem-Jams, chargée de mission Attractivité et Développement Sociétal, et Manon Lila, chargée de mission Économie Circulaire. Merci à Guillaume Join pour son accueil

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0: 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Le MUMIG, musée de Millau et des Grands Causses et site archéologique de la Grauphezinque, poursuit en 2026 son partenariat avec la chaire CNRS de professeur junior Habitabilité de la Terre et Transition Juste de l'Université Paris 1 Panthéon-Sorbonne, chaire occupée par Nastasia Martin autour des questions d'habitabilité. Dans le cadre de ce partenariat, 3 journées d'études sont organisées pour inviter chercheurs et chercheuses, habitantes et habitants et passionnés à questionner les relations que nous entretenons avec les éléments terre, eau, air et feu dans les Grands Causses. Alors que de profondes mutations climatiques et écologiques bousculent aujourd'hui nos représentations et nos modes de vie, allant jusqu'à menacer l'habitabilité de la terre et de nos territoires, dans quelle mesure les collections muséales, comme celle du MUMIG, peuvent-elles aider à penser et à redéfinir les liens que nous entretenons avec les Grands Causses? C'est tout l'objet de ces journées d'études qui s'articulent autour de conférences et tables rondes le matin, des ateliers pratiques l'après-midi et des soirées grand public où les chercheurs et chercheuses sont invités à présenter de manière sensible et performative leur rapport aux éléments convoqués. Radio Larzac est partenaire du MUMIG sur ce projet pour enregistrer et diffuser une trace sonore des échanges et des réflexions qui ont émergé lors de ces 3 journées. Nous vous proposons à l'écoute sur nos ondes et un podcast plusieurs enregistrements effectués pendant ces journées d'études. La première journée s'est déroulée le samedi 11 avril 2026 et tournée autour de l'eau et de la terre dans les Grands Causses. Aujourd'hui, nous vous proposons à l'écoute la présentation de 2 corpus d'objets issus des collections du MUMIG et des légendes des Grands Causses par Katia Fersing, directrice du MUMIG, et Malika Verlaguet, artiste conteuse. À la fin de la matinée du 11 avril, elles ont présenté une légende en lien avec le quartier Millavoie de Malourté.
1: Et donc nous, on voulait simplement terminer la matinée en vous racontant cette histoire qui vient du quartier de Malourté, pas de très loin, et qui s'appelle le mythe fondateur du Pays Maigre ou de Malourté. Simplement pour le recontextualiser, et ce récit, il est à mettre en relation avec ce qu'a raconté Christelle, et donc il sera reconvoqué cet après-midi dans les ateliers autour du travail et des réflexions de Christelle. Ce récit, il a été créé collectivement. Il y a eu plusieurs étapes dans la création de ce récit, mais autour de l'histoire de ce quartier, Malourté, pour répondre à plusieurs enjeux. L'idée, c'était de déconstruire des représentations assez négatives que les habitants de Millau pouvaient avoir autour de ce quartier, pour des raisons diverses et variées. C'était d'aider à retisser des liens entre les habitants, malgré les disparités sociales et l'absence de lieux de sociabilité de proximité. C'était aussi l'idée de réenchanter le rapport à l'espace proche dans un espace sururbanisé. C'était aussi l'idée de se réapproprier les motifs du légendaire traditionnel et construire un imaginaire à la fois libre et enraciné et qui nous faisait nous sentir d'ici, de ce quartier, et qui nous connectait aussi aux enjeux du temps présent. Bref, il y avait beaucoup de choses derrière ce récit. On a fait aussi des tas de choses avec lui. On a fait un carnaval. Vous avez un exemple des masques qui ont été créés pour ce carnaval.
2: Akiludrak,
1: qui sera là cet après-midi pour accompagner l'atelier de Christelle. On a fait des expos, il y a eu une fresque qui a été réalisée dans le quartier avec des artistes muralistes d'ici, etc. Et là, on va vous raconter un tout petit morceau choisi en lien avec Christelle, donc autour de du passage de rivière.
2: Voilà, mais on va commencer par le début. Rappelez-vous de ces temps où les êtres humains, les animaux et les plantes parlaient le même langage, où le visible ne pouvait exister sans l'invisible, la lumière sans l'obscurité, le dessus sans le dessous. Alors au début, il y avait un petit cep de vigne, tout pitchou, tout rassou, qui vivait sous les contreforts du Larzac, vous voyez, là où il n'y a pas beaucoup de soleil, où il y a toujours la gelée blanche, là. C'était là qu'il vivait, et faisait une frèche qui pèle. Et en face, c'était tout autre chose. Raconte en face.
1: Ben, en face, c'était le Pays Maigre et c'était là où vivait le Drac, donc cette créature diabolique qui avait été chassée d'Écosse alentour, où on raconte beaucoup d'histoires sur le Drac. Et il avait trouvé refuge justement à Malourté, au Pays Maigre, le pays des mauvais jardins. Hein. On l'appelait comme ça parce qu'on savait que le Drac habitait là, dans une bombe. Et c'est là que donc il se cachait.
2: Voilà. Et le petit cep de vigne, il voyait tout ce soleil en face et puis il a eu envie de retrousser ses racines et d'aller les planter de l'autre côté, au soleil. Donc son grand-père lui a dit « Vas-y, Pichou, il ne faut jamais renoncer à ses rêves. » Vous voyez, c'est important, les grands-pères. Et puis il lui a aussi donné une petite pierre pour l'aider à se sortir de mauvaises situations, à condition de dire
3: « Père.
2: Perretto. Il avait le droit de l'utiliser 3 fois, puis il lui a aussi dit de jamais oublier là d'où tu viens.
1: Voilà, et c'est comme ça que le petit cep de vigne a donc pris le chemin pour retrouver cet endroit tant désiré. Il est arrivé au bord de la rivière et là, en fait, il y a eu un événement incroyable, c'est que la rivière s'est mise justement à pulser à fond.
2: Ah ouais, la grosse pulsation de la rivière, hein, mais qui n'était pas canalisée à cet endroit-là. Et ça s'appelle une tornade. Mais la tornade, elle est pas... pourquoi elle est arrivée, la tornade? C'est à cause...
1: Parce que le drac, il avait bien vu que le petit cep de vigne voulait... débarquer chez lui et ça lui a pas plu du tout, tu vois.
2: Non, donc il a soufflé une buffale comaco qui t'a retourné le Tarn et là, peut-être il manque des dracs pour pulser à des endroits. Mais en tout cas, il ne pouvait plus passer. Et à l'époque, pour passer le Tarn à cet endroit-là, ça se faisait à...
1: Oui, il y avait des ponts, on l'a dit tout à l'heure, mais il n'y en avait pas beaucoup et sinon ça se faisait en aviole. C'était des petites embarcations qu'on utilisait pour aller d'un côté à l'autre de la rivière. Et là, justement, il y a coup de chance, il y a un petit naviole qui arrive.
2: Voilà,
1: là,
2: conduit par un petit garçon, Victor,
1: oui.
2: Mais là, qui commençait sérieusement à trentouler sur la rivière. Puis il a vu le petit cep de vigne, il a dit, mais de que fais-tu ici? Est-ce pas le moment de randonner déjà? Et le petit cep de vigne, il a dit, mais non, mais moi, je veux traverser, aller de l'autre côté, prends-moi sur ton naviole. Et il a dit, je ne peux pas le diriger, attends, je vais aller chercher une voile.
1: Ouais, et là, il y avait un drap sur le bord de la rivière. Et ce drap, il n'était pas là par hasard. Il avait été déposé par les fadarelles qui avaient fait leur lessive juste avant. Et donc, ces fadarelles, elles ont vu qu'on leur piquait le drap, t'imagines?
2: Et ça elles n'aiment pas. Elles n'aiment pas qu'on leur pique des choses. Hein. Il faut plutôt leur faire des offrandes. Ouais, c'est plutôt dans ce sens-là. Oui. On ne prend pas. Là, il a pris le drap. Il l'a installé pour essayer de diriger son embarcation. Ça a marché. Mais par contre, on aime Buffa de la fadarelle. Elles aussi, elles sont allées voir, attention.
1: Un énorme brochet qui était par là dans la zone et qui se cachait là. Et ce brochet, le problème, c'est qu'il souffrait vraiment de maux de ventre terribles parce qu'en fait, il avait ingurgité des tas de choses qui étaient dans la rivière et qui n'étaient pas faites pour lui.
2: Non, il y a eu toute la mégisserie, hein, toutes ces eaux polluées. Il y avait du plastique, macroplastique, microplastique. Il y avait des pesticides. Il y avait tout, quoi. La crème solaire, enfin. Non, mais c'était l'enfer. Ça, il faisait des crèmes azul starry, please.
1: Donc, il n'était pas content. Donc, quand il a vu qu'il pouvait, à un moment donné, taper sur la tête d'un humain, il s'est dit, là, c'est le moment, il faut y aller.
2: Ouais, c'est toujours les petits qui trinquent, hein. De toute façon, c'est comme ça. Mais là, les fesses se sont dit, ben, là, quand même, Fatino Conoriol ou Pichu Pekair, il n'a rien fait, le gosse. Il n'est pas responsable de ce qu'ont fait les gens qui ont vécu là avant lui. Donc, elles ont dit, au brochet, calme-toi. Puis surtout, cet enfant, on sent qu'il va être utile et te délivrer de tes crémages. Donc là, le poisson, il s'est calmé.
1: Ouais, et ils ont pu traverser la rivière avec les fées qui les accompagnaient. Donc, arrivés de l'autre côté, elles ont récupéré leurs draps. Et puis, tout le monde s'est séparé en se faisant, en se tapant dans la main et en se disant qu'ils se reverraient bientôt.
2: Ouais, et là, on ne va pas tout vous raconter, ce serait beaucoup trop long. Forcément, le drac n'était toujours pas d'accord pour que le petit cep de vigne plante ses racines sur son territoire. Donc, s'en sont suivies une série
1: de grosses batailles
2: entre le petit cep de vigne et le drac, qui à chaque fois se changeait, parce qu'il peut se métamorphoser en toutes sortes de choses, le drac. Donc là, il se métamorphosait en plusieurs boucs,
1: un cheval noir, un chien, tout ça.
2: Et à chaque fois, le petit cep de vigne a remporté les épreuves grâce à...
1: Eh bien, sa petite pierre.
2: Eh bien, oui, ça, ils ont oublié la pierre.
1: Ils n'étaient pas
2: Pero,
1: là.
2: Pero, perretto. Et ce qui est intéressant, c'est que ces combats, ils ont modelé le paysage, ils ont modelé la terre.
1: Oui, alors là où il y a eu, par exemple, là où le drac, sur la dernière bataille, il est tombé, il s'est aplati de tout son long, ça a permis d'aplanir la montagne et on a fait les grands immeubles de Malourté qu'on connaît tous, les violettes, tout ça, les églantiers. Après, sur d'autres endroits où il y a eu des combats plutôt en mode circulaire, où ils se couraient derrière les uns les autres, eh bien, on a bâti des placettes et on a fait des petites maisons autour. Enfin, je veux dire, après, dans la suite de l'histoire du quartier, ça a été très utile, finalement.
2: Ah bah oui, oui. Ouais.
1: La topographie a été mise à profit à fond.
2: Bon, à l'issue d'un pari, le drac a perdu, il a dû partir.
1: Oui.
2: Et laisser la place au petit cep de vigne qui s'est installé là avec tous ses amis, tout ça. Mais avant toute chose, ils sont... Allez tous là, les Fadarel, Victor, parce qu'ils reviennent tous à un moment. Hein. Le cep de vigne, ils sont allés dans la baume du drac chercher quelque chose.
1: Oui, et ils ont trouvé l'objet dont parlaient les Fadarel au départ qui pouvait éventuellement aider le brochet.
2: Oui, parce qu'il y avait tout un tas de bazar là-dedans.
1: Parmi les 2000 autres objets, il y avait celui-là.
2: Celui-là.
1: Et c'était un buffet.
2: Une buffet, vous savez, normalement c'est pour attiser les flammes d'un feu, là, on fait... Vous voyez alors... Très exceptionnellement,
1: je crois qu'ils imaginent le truc,
2: genre d'objet, pour certains rituels occitans, on se le met dans le derrière. Mais c'est très exceptionnel. C'est une fois par an, pas plus. Oui. Et alors on souffle comme ça, et il y a une petite chanson très sympa qui fait partie du folklore local. Hein, et Buffosi, Alcule, et Buffosi, Alcule. Ça se fait un peu moins, mais bon, ça c'est fait. Sachez-le, ça c'est fait. Et ils ont fait ça pour
1: ça
2: le brochet. Eh ben ouais. Et donc ils ont trouvé un petit orifice plutôt vers la queue. Et ils ont soufflé dedans et là le brochet il a tout vomi, il a tout régurgité, ouais,
1: toute
2: la pollution qu'il avait à l'intérieur. Bah, il s'en est trouvé beaucoup mieux après.
1: Ouais.
2: Rebisculat.
1: Et il est reparti tranquillement dans la rivière apaisée. Et l'histoire raconte que le quartier s'est construit et qu'une école a été construite et qu'il y a quand même des lieux emblématiques dans ce quartier. Il y a toute une topographie légendaire bien ancrée dans la mémoire des habitants, hein, qui racontent toujours cette histoire et ils s'en revendiquent un peu quand même.
2: Un petit peu.
1: Un petit peu. Voilà.
2: Et cric et crac, le Kuntas Akabat.
0: C'était La légende de Malourté ou le mythe du pays maigre, présenté par Malika Verlaguet et Katia Fersing le samedi 11 avril 2026 à l'occasion de la journée d'études consacrée au rapport à l'eau et à la terre dans les Grands Causses. Dans la suite de la journée, juste avant le début des ateliers réunissant citoyennes, citoyens, chercheurs et chercheuses, un dernier corpus d'objets et de légendes a été présenté, cette fois-ci un lien avec la terre des Grands Causses.
1: Donc on va introduire cet après-midi, comme on l'a fait ce matin, par une petite sélection non exhaustive donc de récits légendaires et d'objets du musée. D'ailleurs, j'en profite pour vous dire que j'avais oublié de passer une diapo qui montrait des objets liés à la mégisserie et à la ganterie. Tant pis, vous ne l'aurez pas vu, mais il y a des objets, beaucoup d'objets au musée qui racontent cette histoire. Donc on va vous parler d'objets qui ont un rapport avec la terre, puisque ce sera le dernier corpus. Et ce corpus viendra résonner plutôt avec le travail de Philippe Vernon, que vous avez entendu tout à l'heure, et qui sera en atelier ensuite. Et puis ensuite, on se dirigera tous vers les ateliers sur lesquels on s'est inscrit. L'atelier de l'eau avec Anne et Cédric, c'est dans le hall. L'atelier de la terre avec Philippe et moi, c'est la première salle. Dans le, un peu plus loin là, dans le, la pièce à côté, et celui avec Christelle et Gaëla, c'est un peu plus loin dans la même salle. Voilà, donc vous savez tout. Allez, c'est parti. Commençons, Malika, par le commencement.
2: Ah, au commencement, il y avait les géants, ça vous le savez. Donc les géants ici qui ont une grosse empreinte sur notre territoire, par exemple vers Roquefort, les Boulis. Moi, je dis le Kumbalou, mais c'est à l'Occitane. Peut-être qu'ils disaient aussi Kumbalou.
1: Il y en a qui disent le Kumbalou ou le Kambalou aussi.
2: Voilà. Ouais. Mais cet éboulis-là, il n'existait pas avant, non. Au commencement. Non, tout a commencé avec un défi entre deux géants, 12 gigants. Il y en a un qui a demandé à l'autre, et ça va rejoindre tes travaux, combien pèse cette montagne ? Ils n'avaient pas l'outil, là. Tu sais, l'outil.
1: Bon. Mais ils avaient le nez. Ils avaient le nez.
2: Non, mais surtout, ils avaient la force de soulever une montagne. Donc, le géant a dit, pas de problème, je vais te dire le poids de la montagne. Alors, il a fait un trou dans le rocher pour passer le crochet d'une balance. La balance, il est allé se la forger sur un volcan voisin. Et puis après, hop, il a mis le crochet dans le trou Et puis, il a soulevé la montagne. Dans un geste très élégant, dit la légende. Et puis, une fois le poids connu, bam, il a laissé tomber la montagne.
1: Ça fait quel bruit?
2: Non, j'ai dit que je le ferais qu'une fois. Et alors, ça a créé ce fameux éboulis. Et le trou, il y est toujours dans le rocher. Comment oui. il s'appelle ce trou?
1: Le trou de la lune.
2: C'est lui.
1: Exactement.
2: Et puis, alors, j'en ai d'autres. Hein, des histoires de géants, je sais que tu vas m'arrêter à un moment, mais sur Roquesalt. Roquesalt, vous voyez, cette espèce de truc ruiniforme, là.
1: Non, de quilles. Il les a appelés les quilles. Il en a parlé tout à l'heure, Philippe.
2: Bon. Ben oui, justement, des quilles. Ça tombe bien, c'est le bon mot, parce qu'il paraît que les enfants des géants, parce qu'il y avait aussi des petits géants qui étaient déjà grands, mais voilà, depuis la Blaquière, sur le Larzac, ils jetaient des gros
1: galets,
2: mais gros, hein, gros les galets, pour déquiller des quilles qu'ils avaient mis en face sur le Cosnoir. Mais ils ont pas réussi à les déquiller, les quilles, tous les galets qui sont tombés dans la rivière dessous. Par contre, elles sont restées, les quilles. Et c'est sous un rasigados. Elles se sont enracinées, les quilles, et on les retrouve aujourd'hui, c'est Roquesalt.
1: Oui. Et nous, au musée, on a d'autres géants. Alors, ce ne sont pas forcément les traces des géants dont tu parles, toi, mais c'est des
2: traces.
1: Ah non,
2: je ne les voyais pas comme ça.
1: Mais ils sont quand même géants, tu as vu. Et ils font plusieurs mètres de haut, plusieurs mètres de long. Ce sont des gros tétrapodes. Celui-là, on l'appelle le mégalosaurus. Et on le soupçonne, donc, au Mésozoïque, hein, c'était quand même il y a plusieurs millions d'années, bien plus que même ce qu'a raconté Philippe. Eh bien, ils ont marché dans ces endroits marécageux dont je vous parlé ce matin, et ils ont laissé des empreintes fossilisées, et donc nous on a des moulages de ces empreintes au musée. Ça, c'est nos géants à nous au musée.
2: Bon, d'accord, vous avez des traces de géants. Il y a aussi un endroit qui s'appelle Loupé del Gigante. Il y en a d'autres sur le territoire des traces de géants, hein, à part celle-là. Mais est-ce que vous avez des traces de fées?
1: Oui, alors c'est la vaisselle des fées.
2: Vous appelez ça la vaisselle des fées?
1: Oui. Oui. La céramique du néolithique qui a été trouvée dans des grottes, souvent on disait « Ah, mais dans cette grotte, il y a de la vaisselle des fées. »
2: C'est du langage de spécialiste, ça. côté science dure, je veux dire.
1: Donc, on a beaucoup de vaisselle des fées, nous, au musée, depuis l'époque néolithique jusqu'à une époque beaucoup plus récente. Donc, beaucoup de céramique. Et d'ailleurs, ça montre aussi une évolution des techniques de fabrication et de cuisson qui est assez intéressante. Et donc, tu sais, ce matin, on a parlé des vases citernes pour recueillir l'eau. Et ben on a beaucoup de récipients qui servaient donc à mettre les aliments, notamment les céréales qu'on cultivait sur le Cos.
2: Ça, c'est en rapport avec la terre nourricière, parce que j'ai la prière des fées à leur dire.
1: Oui,
2: je peux leur dire. Donc, attention. C'est une prière qui se disait vers la Canourgue. Hein. Je sais qu'il y en a qui sont pas loin. Genu l'intero e cappellado davant lo castel della Fado, perché nous donna castanado, herbe pel prat, fem pel palier, ordi, frumen, luple, granier, et nous preserve de l'aigado. Je vais traduire. Genoux en terre et tête nue devant le château de la fée, pour qu'elle nous donne cette année herbe au pré, foin au paillet, orge, froment, plein le grenier. Et nous préserve de l'aigade, on l'a traduit par la crue, quoi, l'eau qui pulse.
1: Qui déborde, qui pulse. C'est ça. Et donc, au musée, par exemple, nous, pour parler de ce rapport à la terre nourricière et à la culture, on a cette meule de blé préhistorique qui est pas forcément montrée en ce moment, mais qui est dans les réserves du musée. Et puis, il y a d'autres récits aussi qui parlent de ça. Et
2: bah, les fées de Navas.
1: Des moissons.
2: On a la marre des fées, ça va? Non, c'est parce qu'il y en a beaucoup. Ça, Navas, c'est sur le Cos.
1: C'est sur le Cos noir.
2: Oui, c'est celui-là. C'est elle, l'autochtone puissante, là. Noir, voilà, ça, le Cos. Ouais. Et donc, à Navas, y avait un type qui passait là, dans une ferme pour se louer à la journée, pour faire le travail à la journée, pour être payé à la fin de la journée. Mmh. Et on lui a dit, vas-y, il y a un petit champ là, à moissonner. Vas-y, et puis à la fin de la journée, tu seras payé pour ton travail. Et le type, il y est allé. Alors, à l'époque, c'est Ségabo al-Boulam, hein, une sorte de faucille. Et à midi, ils sont allés lui porter l'oudinna. Et ils ont trouvé le type, là, sous un arbre, en train de runka. Et le chant n'avait pas été commencé, quoi. Ils ont dit, mais enfin, notez, t'as pas commencé. Si. Il a dit, Anuet, Ako, Serafach, vous inquiétez pas, ça sera fait. Bon, ben, les autres, ils ont dit, ben, Rembe. Et puis, ils sont revenus pour le goûter. Espincha, un pao qui n'avait pas commencé, il était toujours sous son arbre. Je me disais, c'est pas possible. Et l'autre, il disait toujours, Anuet, à quoi sera fach? Et bien, effectivement, le soir, tout tout était terminé, les gerbes bien faites et tout. Et le type, il a dit ben, que les fées étaient venues l'aider. Et, ouais. Et sa journée a été payée comme s'il l'avait faite.
1: Et grâce aux fées, mais ça arrive souvent hein, dans les histoires du COS, que les fées interviennent pour aider.
2: Puis on le retrouve au niveau de la toponymie aussi, ce côté de cultiver tous ces mots ségala, ça veut dire les lieux où on cultivait le seigle, et puis il y avait aussi tout ce qui est les paillades sur le COS noir, avec ces paillets là qu'on faisait, et même paillasse qu'on connaît bien dans la vallée, ça vient de là.
1: Ouais, et pour continuer dans cette idée des cultures, on a aussi des objets qui servaient donc à défricher. Donc on a beaucoup de haches polies trouvées dans les grottes alentour. On a celle-ci, elle vient de la Clapade par exemple. On a des herminettes, on a pas mal de choses qui racontent ce travail de la terre, ce défrichage des espaces boisés pour ensuite cultiver la terre. Voilà, et donc c'est des choses qui sont assez importantes au musée. Et puis, après, il y a tout ce qu'on peut voir sur le COS en termes de, d'aménagement de l'espace. En fait, comme ce sont des terres très caillouteuses, on a sur le COS des gros clapasses. On en a un juste ici, on en a un peu au-dessus, on en a là, ils sont un peu embroussaillés dans les bartasses là, mais en fait c'était vraiment des pratiques d'épierrement des terres pour pouvoir les cultiver derrière quoi.
2: Et ça on le retrouve dans la toponymie, il y a beaucoup de clapasses, clapades, claparèdes, claparis tout autour de nous.
1: Oui. Alors, évidemment que la question de la terre, c'est aussi sur le COS, l'élevage associé à l'agropastoralisme en particulier. Il se développe, lui, beaucoup à l'époque chalcolithique, au néolithique, donc, mais à l'époque chalcolithique, vers 2000 avant notre ère. Et donc là, on va trouver des élevages de moutons, de cochons, de bœufs, de chèvres. Et ici, nous, au musée, on a... Bon, elles sont un peu plus récentes que l'époque dont je vous parle, mais ces petites billes d'argile là, c'est fusaïol qui permettait finalement d'enrouler la laine qu'on avait filée. Donc, c'est des témoignages intéressants de la question de l'élevage et c'est vraiment des petites pièces, mais qui racontent beaucoup de choses. Et il y a une toponymie liée à l'élevage aussi.
2: Un petit peu légèrement, mais alors ça peut être soit le nom. Je vais pas faire trop de toponymie parce que c'est quand même pas mon domaine de raconter des choses vraies, hein. Mais en fait, il y a tout ce qui est pargado, fumado, tous les chemins de transhumance, drali, ostriadou, ou alors sur les surfaces, des prates, des débèzes. Tout ça, c'est des mots qui font partie de la façon dont on en était sur la terre, quoi.
1: Dont on nommait l'espace. Et puis après, si je continue un peu la balade sur le COS, on va trouver beaucoup de sentiers, de chemins empierrés. Là, ici, c'est un sentier qui part de la vallée de la Dourbie et qui monte vers le Larzac. Il y en avait énormément parce que la vallée était fortement connectée au plateau, les plateaux céréaliers, la vallée où on cultivait d'autres choses, où il y avait les moulins, etc. Donc on avait vraiment des axes de circulation qui parsemaient les vallées et qui connectaient COS et vallée. Et puis sur les COS, on avait ces anciennes voies aussi de circulation. On trouve des traces de ces voies de circulation à l'époque gauloise et puis elles sont devenues par exemple certaines des voies romaines et dont on peut encore voir quelques vestiges, notamment sur le COS du Larzac mais ailleurs aussi. Puis il y avait ces itinéraires de transhumance qu'on appelle les drails aussi, ces chemins de que suivaient les troupeaux pour transhumer. Voilà, donc il y a tout un patrimoine bâti lié à la question de l'élevage. Ici, on va le retrouver sur des espaces aménagés comme ça, au pied des falaises. Donc ce sont des baumes qui sont bâtis et qui servaient d'anciennes bergeries. On va aussi le trouver plutôt sous forme de jasses. Ce sont des bergeries et qu'on utilise largement encore aujourd'hui dans les exploitations. On va aussi avoir toute la question de l'habitat cossonard, où on va utiliser la pierre calcaire pour aménager en fait, et bâtir. Et notamment, du coup, pour faire le lien avec ce qui se passe actuellement, les couvertures en lauze, avec cette tioulière, donc cette carrière de lauze qui est encore exploitée aujourd'hui sur le Larzac, et dont tu peux peut-être...
2: Non, mais il n'y en a plus qu'un lausier, donc on ne va pas trop les dénoncer.
1: Bon, si tu veux. En tout cas, il y a encore une forte activité autour de la question de la couverture en lauze et en pierre d'Écosse. Voilà. Et puis, pour bâtir, il faut du liant, il faut des enduits derrière. Et donc, on a aussi de magnifiques fours à chaux sur le Cos qui racontent cette manière de travailler la pierre, de la chauffer, de la rendre utilisable pour travailler les enduits ou le liant pour la construction. Donc un aménagement en fait du territoire qui est vraiment propice à l'utilisation de la pierre sous toutes ses formes. Ici on voit des terrasses là près de Saint-Véran dans la Dourbie qui vraiment racontent une anthropisation très très marquée et très très importante de ces versants où on avait par exemple ici pas mal de vignes, de fruitiers aussi, etc. Donc c'est un patrimoine qui est quand même assez remarquable. Voilà.
2: Et je trouve que tu restes un peu en surface là. La terre, c'est aussi le dessous. C'est quoi notre rapport au dessous ?
1: Eh ben, le rapport au monde du dessous, il est pluriel en fait. Dans les collections du musée, en tout cas, on va retrouver diverses choses. Mais le milieu souterrain, ce sont des lieux, on l'a dit, où on trouve de l'eau. C'est des lieux qu'on exploite aussi. D'ailleurs, on n'en a pas encore parlé, mais on va y venir. La question des extractions minières, elle est centrale dans notre région, surtout à l'époque chalcolithique. Et durant toute l'Antiquité, on va creuser le sous-sol pour aller extraire du cuivre argentifère en particulier.
2: Comme à Bucopayrol ?
1: Comme à Bucopayrol.
2: Ouais, Payrol, c'est le chaudron en cuivre. Et la Buco, c'est la bouche, parce que l'entrée de la mine, comme ça, l'hiver, quand il y a la fumée qui sort, là, ça fait comme une bouche qui respire.
1: Ouais, et on a retrouvé de nombreux objets de mineurs, donc des marteaux, des percuteurs, des broyeurs, et aussi des ossements humains qui ont permis de dater d'ailleurs les différentes périodes de l'occupation de ce site-là. Et on a aussi avec le monde souterrain, du coup, un rapport qui est sacré, qui est lié au monde d'en dessous, de l'au-delà, le monde invisible. Donc on va avoir des grottes sépulcrales dans lesquelles on dépose les corps et qui vont servir aussi de grottes sanctuaires quelque part. Donc on a beaucoup au musée de Millau de dépôts funéraires, donc d'ossements humains. Par exemple, ici, un crâne assez incroyable pris dans de la calcite. Mais après, on a aussi des exemples de crânes trépanés. Donc, c'était des crânes qui avaient fait l'objet de pratiques médicales, dont on ne sait pas trop comment les gens en réchappaient au final. Mais visiblement, ça, on a quand même des crânes qui ont recicatrisé derrière. Donc, on considère qu'ils avaient quand même mis au point des techniques qui n'étaient pas si inefficaces. Voilà. Et donc, tu vois, il y a un rapport au sacré très, très fort, à l'au-delà, quoi. Alors, excuse-moi, je vais revenir en surface. Hein. Et en surface, on a aussi ces monuments funéraires qui datent du néolithique, les dolmens, qui sont eux aussi, qui témoignent d'un certain rapport à la pierre, puisque ce sont des mégalithes assez imposants par endroit. Ici, celui de Thiergue, c'est une photo de Monsieur Azémar, d'ailleurs, qui a beaucoup travaillé sur la question et qui pourrait nous en parler très précisément.
2: Alors, du point de vue du légendaire, ça, c'est soit un tombeau de géant, soit une maison de fées. C'est l'un ou l'autre, selon les versets. Ça me fait penser, par exemple, près du Viala du Pas de Jau, il y a le dolmen des Fadarelles. Vous voyez, ça change. On raconte qu'à cet endroit-là, il y avait une Fadarelle qui était tranquille, en train d'enfiler ses bas rouges, quand des humains l'ont capturée. Il y a plusieurs légendes comme ça, où ils s'amusent à capturer des fées, sûrement pour subtiliser leurs secrets. Ça, c'est pas forcément toujours... Mais là... Il y a la sœur de la fée qui est venue lui dire, au moins elle s'est fait capturer et enfermée. Enfin, c'est toujours un peu glauque ces histoires-là. Mais garde-toi de vendre le secret de la sauge, car si les riches savaient, ils laisseraient mourir de faim les pauvres. Vers Sainte-Eulalie, il s'est passé un peu la même histoire, sauf que là, la fée, elle a dit à l'autre, garde-toi de divulguer la vertu de la sauge et le secret de conserver le blé.
1: Oui, mais parce qu'on dit aussi que qui a de la sauge dans son jardin n'a pas besoin de médecin.
2: Hein, ben
1: donc,
2: oui.
1: Donc c'est que la sauge, quand même, c'est puissant. Mais du coup, oui.
2: Attention, on est en train de basculer sur la sorcellerie, là.
1: Oui, parce que justement, au musée de Millau, tu le sais, on a une pièce extraordinaire.
2: Une pièce maîtresse.
1: En fait, il faut dire que les fées, elles ont aussi été mises, reléguées un peu sur le côté des sociétés dans lesquelles elles étaient de moins en moins considérées. Et donc, elles sont devenues petit à petit, avec l'évangélisation, elles se sont transformées en sorcières, on va dire, pour faire un peu court. Et donc, au musée de Millau, on a un objet qu'on appelle la plaque de plomb de l'Hospitalet, qui là aussi a été trouvée sous terre dans une tombe près de la Vessière, donc près de l'Hospitalet, dans les années, au début des années 80, par Alain Vernet et Francis Jean-Jean. Et cette plaque de plomb, elle est extraordinaire parce que c'est le plus long texte en langue gauloise qui soit écrit au monde entier.
2: Je veux dire, et il est à Millau.
1: Et l'entrée est gratuite. Ouais. Et ça... C'est vrai. Et on en discute avec Francis Jean-Jean de temps en temps.
2: Ouais, mais quand à Nîmes, ils rendront la statuette du
1: voilà,
2: Larzac.
1: C'est un jeu de chaise musicale, tu vois. Donc, cette plaque de plomb, elle est assez, assez incroyable. Voilà. Parce qu'elle raconte une histoire de sort et de contre-sort.
2: Voilà. Elle est une peau complicate. Donc, accrochez-vous. Hein. Peut-être d'abord, je lis le sort.
1: Ouais, enfin... Juste pour la replacer, elle était déposée quand ils l'ont découverte sur ou à côté d'une urne funéraire.
2: Ouais, c'est important. Hein, c'est une espèce de dialogue vers l'au-delà. Attention, voilà ce que dit la plaque en partie, hein, parce que c'est beaucoup plus long, mais en partie. On voit le charme de ces femmes contre leurs noms qui sont ci-dessous. Cela est un charme de sorcière en sorcelant des sorcières. Oh, oh non, il y a le nom de la déesse super dur à lire là. Adzaxona.
1: Oui.
2: Oui, de toute façon, ils ne vont pas aller vérifier. Regarde deux fois Severa Tercionicna. Ça, c'est une sorcière. Hein? Leur sorcière de fil et leur sorcière d'écriture. Qu'elles relâchent celui qu'elles auront frappé de défixio. Avec un mauvais sort contre leur nom, effectuent l'ensorcellement du groupe ci-dessous. Et là, une série de 12 noms féminins. Donc, à la grosse. Ce qui se passe, c'est qu'on demande à une déesse de jeter un sort contre 12 femmes qui elles-mêmes avaient fait appel à une sorcière pour jeter un sort sur un juge qui était censé juger la personne qui a demandé le sort.
1: Ouais, c'est ça, elle a vraiment dit les choses bien.
2: Je sais
1: pas si vous avez compris quelque chose, mais t'as dit les choses bien.
2: Oui, mais j'ai mis longtemps à comprendre, mais c'est ça l'histoire.
1: Ouais, c'est quand même assez complexe. Voilà. Donc on est quand même voilà, il y a la question du sacré là, elle se pose pleinement avec cet objet. Et donc ce qui est intéressant, c'est que dans cette tombe, il y avait aussi d'autres objets, des offrandes en réalité, et ces objets, eh bien, c'était des objets qui avaient été fabriqués à la Grofezinck, je vous en ai parlé un peu ce matin, enfin, à Condatomagus, puisque on était à l'époque romaine. Et donc je pense qu'on peut en voir quelques-uns de ces objets qui ont été retrouvés dans cette tombe. Et en fait, juste pour faire un petit point sur cette céramique en particulier, parce qu'elle est aussi intéressante du point de vue de la terre, d'après les analyses qui ont été faites, cette pâte des vases sigillés, elle provient d'argile grise, plastique et homogène, qu'on trouve dans les vallées du secteur. Là. Donc les liasses marneux qui affleurent dans les vallées, du domérien, du toarcien, de l'alénien, etc. Les engobes rouges, donc ce qui fait la couleur de cette céramique sigillée, les engobes rouges vitrifiées des céramiques, qui proviennent d'argile rouge du Permo-Trias, et donc ce sont des gisements qui sont assez proches aussi des sites de production, donc plutôt le Cosse Rouge au nord-ouest de Millau. Après, il y avait d'autres types de céramiques, plutôt plus jaunes, on va dire. On ne les voit pas vraiment là, mais... et qui, alors eux, les engobes rouges, jaunes vitrifiés, ils étaient... Enfin, c'était les marbrés, en fait. Eh bien, eux, ils proviennent d'une argile rare qui, visiblement, sortirait du côté des vignes, là-bas, avec des pointements volcaniques voisins. Et... voilà pour la question de l'origine des argiles utilisées pour la production de céramique sigillée. Et comme on a déjà évoqué ça ce matin, la question de la fin de cet écosystème, elle se pose en termes de transition, et on ne sait pas vraiment pour quelles raisons les choses se sont arrêtées, soit la délocalisation de la production, soit l'épuisement de certaines ressources. Peut-être le bois, peut-être des veines d'argile qui faisaient défaut. En tout cas, ça nous ramène à une problématique de modèle à bout de souffle, ça c'est sûr, d'épuisement des ressources aussi, et de nécessité de transformer nos modes d'existence, ce qui suppose de redéfinir, pour boucler la boucle, nos relations au milieu de vie, aux puissances élémentaires qui nous accompagnent. Voilà.
2: Pour que reviennent les Fadarelles.
1: Et oui, et les géants, et tout ce petit peuple dont on a vraiment besoin, je crois, aujourd'hui. Merci à vous.
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Vous savez, Internet est un interfect. Une interface qui intersecte nos affects. Les croise, les insimile, les nettoie, les fusionne par salve, les redéploie. On produit quand nécessaire un peu de terreur, un peu de désir communautaire, un peu de narcissisme, d'empuissantement minuscule mais direct, de l'envie stimulée par saccade, de l'érotisme facile en pluie. Fais de nous des insectes qui rampent sur la map, qui crissent et qui grattent. Exacerbe nos rivalités dans la viralité. Nous grégarise et nous isole tout ensemble, nous insularise et nous agglomère. Parce qu'un individu n'est qu'une particule affective. Autrefois vu comme rationnel, ému par ses intérêts bien compris, et donc gérable par ce truchement, le citoyen occidental client autant que citoyen clitoyen n'obéit plus. Le citoyen occidental n'obéit plus, plus comme ça, plus comme ça. La technologie qu'il a appelée de ses voeux, laquelle a répondu en outillant ses fatigues et ses paresses, en filtrant ses liens, en dématérialisant ses contraintes et en interstitiant partout entre lui et les autres, lui et la ville, lui et lui.

0: par un dieu ni par un maître.
1: Un monde qui a choisi d'utiliser la lumière pour produire infiniment d'une ombre.
0: Un dieu ni par un dieu
1: là,
0: ni par un maître.
1: Où règne le contrôle et la transparence. Là où la conduite des sujets est anticipée en temps réel par le traitement algorithmique de la masse d'informations disponibles sur
0: mille paramètres,
1: il n'y a plus besoin de leur faire confiance ni qu'ils fassent confiance. Il suffit qu'ils soient suffisamment surveillés,
0: Dieu,
1: assez exhaustivement tracés. Comme disait Lénine, la confiance c'est bien, le contrôle c'est mieux.

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1: Bonjour à toutes et à tous. 16h en temps universel, nous sommes le jeudi 16 juillet. Voici les titres de cette édition. Les Ukrainiens ont un nouveau gouvernement. Le nouveau Premier ministre a présenté son équipe pour gérer le pays. Des manifestations de colère ont alors éclaté. Reportage dans ce journal au Venezuela, 3 semaines après les tremblements de terre qui ont violemment secoué le pays. Visite officielle également du Premier ministre français au Maroc. Vous entendrez Sébastien Lecornu à Rabat vanter la bonne entente des deux pays. Enfin, dans l'actualité française, 2 arrestations, 2 hommes sont derrière les barreaux à l'heure actuelle au sujet des feux de forêt. Du changement pour gouverner l'Ukraine. Volodymyr Zelensky reste le président du pays. En revanche, son gouvernement change. Le nouveau Premier ministre a été nommé. Il s'appelle Seri Koretsky. Mais en Ukraine, la colère monte après le départ du ministre de la Défense, Mykhailo Fedorov, considéré comme l'un des artisans de la stratégie militaire dans le pays. Plusieurs manifestations ont éclaté dans plusieurs villes ukrainiennes. Sofia Katsenkova, bonjour.
2: Bonjour.
1: Alors expliquez-nous pourquoi Volodymyr Zelensky décide de se séparer d'un ministre pourtant très populaire, très apprécié par les Ukrainiens.
2: Effectivement, Mykhailo Fedorov était vu comme l'un des ministres les plus efficaces. Il a développé les drones sur le front. Il a aussi tenté de rendre les achats militaires plus transparents. Mais ces réformes ont créé des résistances. Mykhailo Fedorov a confirmé aujourd'hui qu'il a dû partir car il ne s'entendait pas bien avec le chef des armées, Oleksandr Syrsky. Oleksandr Syrsky est assez impopulaire en Ukraine à cause de la situation sur le front et à cause de sa manière de mener les mobilisations militaires. Volodymyr Zelensky a dû faire un choix entre les deux hommes et Oleksandr Syrsky a plus d'influence que le ministre de la Défense sur le champ de bataille.
1: Alors pourquoi remplacer tout le gouvernement plutôt que seulement quelques ministres ?
2: Parce qu'il est plus simple de faire tomber toute l'équipe que de mettre à l'écart quelqu'un de très populaire comme Mykhailo Fedorov. Mais il y a peut-être une autre raison possible. Volodymyr Zelensky a peur des personnes trop populaires. C'est ce que dit Oleksiy Haran, expert en politique ukrainienne.
3: Zelensky se méfie beaucoup de toutes les personnes qui sont populaires et susceptibles de lui faire concurrence lors des futures élections présidentielles.
1: Et à cette heure-ci, Sofia, où en est la formation du gouvernement ?
2: Écoutez, Sergueï Koretsky, l'ancien patron de la plus grande entreprise de gaz et d'énergie du pays, a été approuvé comme premier ministre plus tôt cet après-midi pour préparer le pays pour un nouvel hiver russe, sous les attaques russes, pardon. Et pour remplacer Mykhailo Fedorov à la défense, on vient de l'apprendre il y a quelques minutes. Volodymyr Zelensky nomme un responsable du renseignement comme ministre de la défense, mais en intérim.
1: Merci beaucoup pour toutes ces précisions et informations, Sofia Katsenkova, dans le journal en français facile. Ailleurs, sur la planète, le drame avait fait 43 morts à l'été 2018. Un pont autoroutier italien s'écroule, entraînant de nombreux véhicules dans le vide. 8 ans après l'effondrement du pont Morandi à Gênes, la justice italienne a rendu aujourd'hui son verdict. 32 personnes ont été condamnées à des peines allant jusqu'à 12 ans de prison. Les juges estiment que le pont n'avait pas été correctement entretenu et que l'accident aurait pu être évité. Au Venezuela, le bilan des tremblements de terre continue d'augmenter 3 semaines après la catastrophe. Plus de 4800 personnes sont mortes d'après les autorités, peut-être et sûrement beaucoup plus, car des dizaines de milliers de personnes sont toujours portées disparues. Elles sont introuvables. À La Guaira, au nord de Caracas, la région la plus touchée par ces tremblements de terre, les secours continuent de soigner des survivants, des secours qui soignent aussi les animaux, car ils sont nombreux. Les chats et chiens à avoir souffert pendant le tremblement de terre. Reportage Alice Campagnol.
4: Ils sont en train de voir, mais il est possible qu'il se soit cogné la tête au moment du tremblement de terre. Et maintenant, il ne peut plus marcher.
5: Allongé sur les genoux de son maître, Jackson, un pitbull de 7 ans, est désorienté. Alors son maître l'a amené ici, une clinique vétérinaire improvisée, au bord de la route, face aux ruines. Jackson est un membre du foyer à part entière.
4: Je suis d'abord allé chercher mon fils, la famille, et ensuite ça a été le chien. Il est avec nous depuis sa naissance.
5: La file d'attente ne désemplit pas des patients à 4 pattes malades, blessés ou même stressés comme Lupita, une chihuahua d'à peine 4 mois sous perfusion.
6: Elle était en état de choc. On l'a sortie rapidement, mais elle a commencé à vomir. Et dès le lendemain du séisme, les vétérinaires se sont installés. Donc on est en train de la soigner.
5: Gabriela Romero fait partie de la brigade vétérinaire de secours. Elle tient à rappeler que les animaux ont une importance particulière, notamment en cas de séisme.
7: Beaucoup de gens disent « une personne vaut plus qu'un animal ». Et je leur donne raison, c'est vrai. Mais les animaux souffrent, ils ne comprennent pas ce qu'il s'est passé. Et n'oublions pas qu'ils peuvent identifier là où il y a des personnes en vie.
5: Plusieurs survivants ont été retrouvés sous les décombres avec leur animal de compagnie. Et plus d'une centaine de chiens de recherche ont aidé à fouiller les ruines de la Guaira. Alice Campagnol, Caracas, RFI.
1: Le Maroc, premier voyage à l'étranger pour le Premier ministre français. Sébastien Lecornu est à Rabat. La France et le Maroc ont décidé d'afficher leur bonne entente au point de signer prochainement un traité, un texte qui unirait les deux pays. Sébastien Lecornu à Rabat il y a quelques instants.
8: La France et le Maroc agiront toujours ensemble. À l'heure où, il faut bien le dire, tout change très vite dans notre monde compliqué. Non par habitude, mais par choix et parce que nous savons pouvoir compter les uns sur les autres. C'est dans cet esprit que nous travaillons à l'élaboration d'un traité bilatéral entre nos deux pays. Le premier que la France signera avec un pays hors de l'Union européenne.
1: Sébastien Lecornu, le Premier ministre français. Pendant ce temps-là, la France continue de faire face aux incendies, parmi lesquels celui de la forêt de Fontainebleau au sud de Paris. Aux dernières nouvelles, les pompiers luttent toujours contre les différents foyers qui sont à l'heure actuelle fixés mais pas éteints. Parallèlement, une enquête ouverte pour déterminer les causes de ces incendies a permis l'arrestation de deux suspects, dont un jeune pompier volontaire. À Rambeng, tous deux ont été mis en examen et placés en détention provisoire.
9: Il s'agit d'un jeune pompier volontaire et d'un étudiant âgé tous les deux de 18 ans. Ils sont soupçonnés d'être à l'origine de deux départs de feu dans la forêt de Fontainebleau. Dès le début de l'enquête, le sapeur-pompier volontaire avait d'abord avoué avoir mis le feu à des brindilles avec un briquet et de l'essence. Mais il est vite revenu sur ses aveux ce mercredi, ce qui n'a pas empêché sa mise en examen et son placement en détention provisoire mercredi soir. L'étudiant, lui, est mis en examen et placé aussi en détention provisoire ce jeudi. Il a reconnu avoir accidentellement mis le feu en jetant sa cigarette sur un autre lieu de départ d'incendie. Selon les enquêteurs, les deux jeunes hommes n'ont aucun lien entre eux, mais ils ont reconnu leur implication pendant leur garde à vue. Depuis dimanche dernier, les incendies ont ravagé près de 2000 hectares de l'emblématique forêt de Fontainebleau, un poumon de nature situé à une soixantaine de kilomètres de Paris.
1: Dans l'actualité française, 200 randonneurs ont été bloqués en Corse. Ils marchaient sur le célèbre GR20, sentier de randonnée qui traverse l'île méditerranéenne. Ces 200 marcheurs étaient coincés, empêchés d'avancer par un incendie. Ils se sont alors abrités dans un refuge. Le feu a été maîtrisé par les pompiers et les randonneurs ont pu reprendre leur chemin. Ils sont tous dans un bon état de santé, précise la préfecture de Haute-Corse. Et puis refermons ce journal par une expérience spatiale pas comme les autres. Des graines de rooibos vont faire un voyage dans l'espace. C'est la première fois que des graines de cette plante africaine, graines qui servent à préparer des infusions, partent dans la Station Spatiale Internationale. Départ prévu en octobre pour un retour sur Terre en décembre. Les chercheurs veulent savoir voir comment la plante va réagir dans l'espace. À leur retour sur Terre, ils compareront leur croissance avec celle des autres graines restées au sol. Ainsi se referme ce journal en français facile, où que vous soyez sur la planète. Merci à tous de l'avoir écouté. 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
10: Salutations, j'espère que vous allez bien. Bienvenue dans cet agenda de milieu de semaine. Plein d'informations à suivre, surtout vis-à-vis d'un certain festival. Allez, sur ce, c'est parti. 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

On continue avec le Mio and Jazz Festival. Pour ce jeudi, au Jardin de Sambucy, vous aurez l'occasion de voir les artistes Roue Libre, Knobil, AMG et James Brandon Lewis Quartet. Une belle soirée en visuel. C'est ce jeudi 16 juillet à partir de 18h au Jardin de Sambucy à Mio. Dans le cadre du programme SLIME, porté par le PNRGC, qui lutte contre la précarité génétique, Snooze propose un atelier participatif pour fabriquer des kits de bienvenue. Bouillotte, plaid, éventail. Venez partager des conseils pratiques pour mieux vivre l'été comme hiver. C'est ce mercredi 15 juillet à partir de 15h au Château de la Tour. Réservation au 07 70 06 03 11.

en famille ou entre amis, profitez d'une animation ludique au cœur des remparts, dans une ambiance chaleureuse et détendue. Venez découvrir nos jeux en bois géants. Adresse, réflexion, défi et fou rire garantis pour petits et grands. C'est ce mercredi 15 juillet de 14h à 16h30 sur la place du village de la Couvertoirade. Et les enfants doivent être accompagnés d'un adulte.

nouvelle saison d'animation de l'été démarre et elle sera variée avec des propositions en matinée ou en fin de journée. Le CPE du Rouergue vous invite à une sortie sur l'espace naturel sensible de Meymac à Rignac, ce mercredi 15 juillet à 9h30 sur la zone humide de Meymac à Rignac. Pour vous inscrire, contactez le 06 30 93 14 17 ou le 05 65 61 06 57 ou l'adresse cpie-rouergue@orange.fr. Et c'est gratuit. Continuons avec ce jeudi, c'est Nuit au Buron. Biodiversité, ciel étoilé et aligots au feu de bois sur l'Aubrac. Le CPE du Rouergue vous invite à vivre une expérience unique au cœur de ces paysages préservés de l'Aubrac lors d'une soirée nature sous les étoiles. C'est ce jeudi 16 juillet de 19h à 23h30. Au Buron de Candôme d'Aubrac, tarif 10€ sans nuit, 15€ avec nuit, inscription obligatoire via Eloasso. Venez découvrir la Cité des Pierres avec Aster, la petite elfe venue du Nord. Nadine, notre conteuse, vous emmène pour une balade à pied où vous allez découvrir l'histoire d'Aster et de ses compagnons qui habitent la cité. Cette visite interactive dure entre 1h30 et 2h et est accessible à partir de 6 ans. Laissez-vous transporter dans l'imaginaire en découvrant les merveilles de la Cité des Pierres. Réservez dès maintenant au 04 68 45 67 38 ou contact@lacitedespierres.com. C'est ce jeudi 16 juillet à 10h30 à Millau.

Et voilà, nous arrivons à la fin de cet agenda. J'espère que vous avez trouvé chaussures à votre pied et que vous vous régalerez en ce milieu de semaine. Sur ce, portez-vous bien et à très bientôt.

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0: Eh bien, bonjour à toutes et à tous. Aujourd'hui, nous accueillons deux des co-auteurs du livre « Antisionisme, une histoire juive ». Donc, Béatrice Aurès et Sonia Feman. Alors, une des premières questions que je vais vous poser, c'est quelle est l'origine de ce projet ? Vous êtes à trois, hein, coordinatrices du livre, vous deux, Sonia, Béatrice et Michel Siboni, qui n'est pas là aujourd'hui. Donc, première question, qu'est-ce qui vous a amené à engager ce travail autour de la question de l'antisionisme ?
1: Alors, je dirais que d'abord, un ouvrage de
0: Béatrice.
1: Un ouvrage de ce type n'existe pas en français. Et dans le contexte politique que connaissait la France au moment où on a commencé à travailler, depuis un moment déjà, on a pensé que c'était très important de montrer que l'antisionisme, ce n'était pas de l'antisémitisme, que c'était, ça faisait partie de l'histoire juive. Alors, au moment de la deuxième intifada, il y a eu un peu de rébellion de la part de la société civile française, une révolte légitime qui s'était construite contre l'amalgame des opinions mondiales, en particulier occidentale. Et il y avait par exemple le vote du Parlement européen en 2002, donc au moment de la deuxième intifada, après la deuxième intifada, pour condamner Israël et demander la suppression, la suspension de l'accord d'association qui fait d'Israël un partenaire économique privilégié de l'Union européenne. Il y avait eu l'avis de la Cour internationale de justice en 2004 qui demandait la destruction du mur de séparation. Il y avait une enquête de diplomates européens sur l'annexion et l'épuration ethnique de Jérusalem-Est et il y a, en 2008, et également en 2008, et on peut aussi ajouter l'ordonnance de la CIG de 2023, sur requête de l'Afrique du Sud contre
0: tu
1: le
0: Géorgie. Tu peux préciser ce que c'est que la CIG?
1: Oui, pardon, la CIG, c'est la Cour internationale de justice. Qui vient de considérer qu'il y avait une possibilité de génocide à Gaza. Donc il y a eu un certain nombre de rapports et donc ce révisionnisme de l'histoire nous a bouleversés. Et on a considéré qu'il était important de montrer que le sionisme a été refusé majoritairement par les juifs à sa naissance et même avant, puisque la question s'est posée avant, qu'il soit officialisé. Et jusqu'à la fin de la Seconde Guerre mondiale, le monde juif donc était dans son écrasante majorité antisioniste. Bon, ça a un peu changé malheureusement après la destruction des Juifs d'Europe, mais il est resté quand même un mouvement, comme on le montre dans le livre, un mouvement fort d'antisionistes juifs, même après la Seconde Guerre mondiale.
2: Bon, alors, je vais compléter en expliquant que...
0: C'est Sonia qui parle.
2: Nous sommes des membres de l'Union juive française pour la paix, une association qui se déclare antisioniste parce que nous pensons, après des années d'ailleurs d'évolution de point de vue, nous pensons que la question de la Palestine est intimement liée à la nature de l'État d'Israël, et nous opposons à la politique de l'État d'Israël, non seulement à sa politique actuelle, au régime qu'il a mis en place, mais à sa structure fondamentale qui est fondée sur le sionisme. On y reviendra peut-être plus en détail, mais donc c'est ça qui nous anime depuis des années et qui nous a fait réfléchir à la façon de montrer non seulement que l'antisionisme n'est pas de l'antisémitisme, mais montrer les racines mêmes du sionisme auxquels se sont opposés de nombreux penseurs, journalistes, écrivains, rabbins, etc., dès le 19e siècle et par la suite. Et pour ça, étant donné qu'en France, il n'y avait pas de travaux d'ensemble sur cette question, on a cherché à réunir des textes écrits par des juifs, et on en a trouvé une cinquantaine, enfin on en a trouvé plus, mais on a voulu quand même limiter, et donc on a recueilli des textes qu'on a parfois traduit parce que beaucoup n'étaient pas en français. On a choisi des extraits et on les a publiés. Alors maintenant, on pourra parler plus en détail de la façon de l'intérieur, enfin de la du contenu de ces textes, mais juste c'était pour répondre à la première question, qu'est-ce qui nous a amené à faire ce travail par rapport à des pays anglo-saxons où de nombreux intellectuels ont déjà travaillé sur la question. En France, c'était assez peu répandu. C'est pour cela que nous nous sommes mis au travail et pendant 3 ans, on a préparé cet ouvrage.
0: Merci. Donc, déconstruire le lien d'égalité qui s'est imposé à la société française entre antisionisme égale antisémitisme, et qui d'ailleurs a encore les beaux jours actuellement. Hein. C'est se dire antisioniste, on est immédiatement identifié comme étant antisémite. Alors comment vous avez procédé en termes de méthode ? Parce que vous nous dites, vous êtes trouvé devant beaucoup de textes, vous en avez choisi une cinquantaine. Comment procéder ? Comment gérer cette masse de textes historiques pour démontrer ce que vous souhaitez démontrer?
1: Alors, on a d'abord été aidé par Eyal Sivan, le cinéaste, qui avait déjà rassemblé beaucoup de documents sur l'antisionisme juif. Et donc, on est parti de l'ensemble de ces textes. On avait d'abord... il a fallu les sélectionner, puisqu'on ne pouvait pas faire un livre de 600 pages ou 800 pages. Il fallait faire quelque chose de raisonnable. Et donc, on a d'abord... choisi une méthode chronologique, mais ça nous paraissait assez plat et pas très agréable à lire. Donc on a eu l'idée de le diviser en chapitres qui répondaient plus ou moins à des critiques que le sionisme fait à l'antisionisme. Alors le premier chapitre, ça concerne le judaïsme, on reviendra sur les chapitres après. Le deuxième chapitre, c'est le nationalisme. Le troisième chapitre, c'est l'antisémitisme, bien entendu. Le quatrième chapitre, c'est le colonialisme et l'impérialisme. Et le dernier chapitre, on voulait, bon, en ce moment, c'est pas gagné, mais on voulait apporter une note d'espoir. Le sionisme est après. Et il y a pas mal des auteurs qu'on a sélectionnés qui essayaient, qui ont travaillé sur la possibilité de proposer des solutions à la question. Alors, est-ce qu'on l'appelle question juive, question palestinienne ou question palestinienne ? Donc voilà, c'était ces 5 chapitres et je pense que c'est d'une lecture plus agréable. Et pour chaque chapitre, on a fait une introduction. Et pour chaque texte, on a fait une petite bibliographie des auteurs du texte.
2: Et il y a une introduction générale qui est assez longue, qui explique justement le propos du livre, avant de passer à ces différents chapitres thématiques. Il y a des annexes également, on produit des textes, et puis une bibliographie qui fait le recensement de beaucoup d'ouvrages sur la question.
0: Oui, du coup, la lecture de ce livre peut être abordée par thème, parce que c'est un ouvrage conséquent. Hein, quand on l'a sous la main, on se dit « ouf ». Et donc, on peut l'aborder, choisir les thèmes, parce qu'il n'y a pas une continuité entre d'un chapitre à l'autre. Et donc, à partir de là, on rentre dans une réflexion, d'abord dans une connaissance. Moi, je fais partie des gens qui n'imaginaient pas qu'il y avait autant de textes sur l'antisionisme dans l'histoire juive. Donc, et on peut aborder ça de façon thématique en fonction de l'intérêt qu'on apporte à tel ou tel aspect de la question.
2: Absolument. Mais comme les textes sont très, très riches et divers parfois, on peut remarquer que certains auteurs qui sont cités, enfin dont un extrait est produit dans le chapitre, mettons sur la question nationale, pourraient aussi être dans le chapitre sur judaïsme ou sur antisémitisme. Alors, c'est un choix un peu arbitraire qu'on a fait, mais on peut remarquer que ces articles sont assez divers. On a pris des extraits assez courts parce que justement on voulait limiter le nombre de pages, donc ils sont variables, mais ces extraits de texte font entre 3 et 6 ou 7 pages, ça dépend.
0: Bien, merci. Alors, au cours de ce travail, vous avez dû rencontrer quelques difficultés, j'imagine. Donc, quelques-unes des difficultés que vous avez rencontrées.
1: La difficulté, déjà, c'était de faire le choix des textes, parce qu'il y a des très beaux textes qu'on n'a pas pu sélectionner. Et puis, après, il y avait la longueur des textes. Il fallait choisir, justement, comme le disait Sonia, des textes pas trop longs. Mais qui montre bien la relation que les auteurs avaient au sionisme. Donc ça, c'est une des difficultés. Il y a eu aussi la recherche des documents, ce qui n'était pas forcément évident à trouver. Et puis aussi, il y avait beaucoup de documents en langue étrangère, donc on a dû les traduire. Alors on a fait un petit pool de traducteurs internes à l'UGFP ou externes à l'UGFP qui nous a permis donc de donner accès en français à des documents qui n'existent pas en français.
2: Et bon, cette difficulté, bon, on y a fait face, ça n'a pas été insurmontable, mais ça a pris du temps. C'est pour ça qu'en fait, on a travaillé, notamment pendant 3 ans, sur tout ça. Ce qu'il faut dire aussi, c'est que certains textes, après, quand on a voulu trouver comment payer les droits d'auteur ou être exempté des droits d'auteur, ça a été des recherches d'ayant droit pour les auteurs qui sont morts. Ça a pris du temps. Ça a été bon un des travaux, si on peut dire, une des choses qu'on a rencontrées dans ce travail qui ont été un peu difficiles. Et puis, il faut dire qu'il y a des... Enfin, on n'en a pas rencontré beaucoup, mais il y a quelques auteurs qui ont pu changer d'opinion. Et comme un, notamment, Norman Finkelstein...
1: Weinstock.
2: Nathan Weinstock, qui est un des auteurs dont on a trouvé un texte très intéressant, mais qui datait, et qui a refusé, enfin qui refuse de façon générale, maintenant, que ces textes antisionistes soient publiés, parce qu'il a récusé son opinion antisioniste. Et ça, d'ailleurs, on peut noter au passage que c'est quelque chose qui a quand même marqué un certain nombre de gens. Par exemple... Après la Seconde Guerre mondiale, quand la création imminente de l'État d'Israël s'est posée, ça a été encouragé par un grand nombre de gens, par des pays qui étaient bien contents de pouvoir penser que tous les Juifs iraient en Palestine et qu'ils seraient un peu débarrassés de leur présence, mais aussi par des personnes, y compris des personnes qui étaient antisionistes avant le génocide des Juifs et qui se sont émus. À juste titre, émus de ce génocide, et qui ont pensé que là, la solution, le refuge pour les Juifs, là où ils seraient enfin en sécurité, c'était la Palestine. Et ça n'a pas été le cas, on le voit encore aujourd'hui, mais bon, ça a été une croyance. Et ça fait qu'un certain nombre de gens ont évolué, et on voit, y compris dans les textes qu'on a produits, alors pas ceux de Nathan Weinstock, mais d'autres, on sait que ce sont des gens qui ont évolué et qui se sont beaucoup rapprochés, enfin beaucoup ou un peu rapprochés du sionisme, qui ne sont plus, se déclarent plus vraiment anti-sionistes.
1: Oui, par exemple, 1967 a été une bascule
2: aussi
1: pour des personnes qui étaient peut-être non-sionistes ou pas vraiment anti-sionistes militants, mais qui, après 1967, sont devenus sionistes. Au contraire, il y a, par exemple, après Sabra et Shatila, il y a des gens qui sont devenus antisionistes. Il y a eu deux basculements.
3: Oui, c'est
1: comme
3: ça, la question que je voulais
2: Sabra et Shatila, c'est un massacre de Palestiniens dans le camp de réfugiés de Shatila, qui est au Liban, qui a eu lieu, qui a été effectué par des milices chrétiennes libanaises pendant la guerre du Liban, sous le couvert et le commandement, on pourrait dire, la protection de l'armée israélienne.
0: Donc, sur les difficultés, mais peut-être une autre, toujours en termes de difficultés, est-ce que vous avez eu des réactions violentes, agressives, par rapport à votre initiative ?
1: Non.
2: Pendant qu'on faisait le livre ?
0: Oui, non, mais même...
1: Non, depuis, non.
2: Ah non, mais là, je pensais qu'on n'était pas encore à la publication. Non, on en parlera après des réactions. Mais les difficultés, ça a été aussi de trouver un éditeur. Oui. On l'a proposé à un certain nombre d'éditeurs qui l'ont refusé pour diverses raisons.
1: Notamment pour les droits d'auteur. Ils ont pris le prétexte des droits d'auteur.
2: Oui, et finalement, c'est donc Sileps qui a accepté et qui a fait ce travail avec nous de recherche pour les droits d'auteur, des ayants droit.
0: Alors justement, en termes de diffusion, dire que la librairie Côme de Millau a reçu un petit stock de ce livre, Antisionisme, une histoire juive, et que donc vous pouvez l'acquérir à la librairie Côme de Millau.

0: Parce qu'on peut le dire, ce livre, on va rentrer dans la diffusion, a eu un franc succès. Puisque lorsque nous avons voulu disposer de quelques exemplaires, il y avait rupture de stock. Bon, à nouveau, il y a une réédition qui a été faite. Alors actuellement, comment se diffuse ce livre et quel accueil a-t-il ?
1: Alors la diffusion, c'est par le diffuseur de Sileps qui est Gallimard. Donc a priori il y a une diffusion sur toute la France, en Belgique, en Suisse et au Canada. Il se vend bien. Les critiques qu'on a eues ont été très bonnes. Pour un livre de sciences humaines un peu pointu comme celui-ci, il s'est vendu à plus de 1000 exemplaires. Et puis, quand on fait des présentations, il est très bien. Les gens écoutent très attentivement parce que ça constitue un peu un outil. Oui. Dans la période où nous sommes, ça donne des arguments pour montrer que l'antisionisme n'est pas de l'antisémitisme. Et donc, c'est important dans la période de pouvoir avoir une analyse politique de la situation. Et ce livre donne un outil à travers des textes d'universitaires. Ce n'est pas des textes de militants, hein, ce sont des textes d'universitaires, de chercheurs, de sociologues.
2: Et d'autres intellectuels qui sont répartis sur toute la période qu'on a concentrée entre la fin du 19e siècle et 2020. On a arrêté à 2020, donc tous les textes sont de cette période. Et comme on a choisi un ordre thématique pour les chapitres, ça ne suit pas à l'intérieur des chapitres, ça ne suit pas tout à fait un ordre chronologique. Donc on trouve des textes anciens, des textes plus récents, bon, qui sont un peu les uns après les autres, selon la façon dont ils se positionnent sur chaque thématique de chapitre.
1: Il faut noter que le premier texte date de 1885, c'est-à-dire d'avant le premier congrès sioniste mondial qui date de 1897. Donc la question d'un retour en Palestine se posait déjà, et les juifs du monde entier à l'époque considéraient que c'était pas la solution.
0: Voilà, quand tu dis la question d'un retour éventuel en Palestine se posait, est-ce que c'était à une échelle large ou seulement une élite intellectuelle juive qui s'intéressait à cette question-là?
1: C'est Herzl qui a poussé le mouvement et a créé effectivement le sionisme. Mais au début, il ne pensait pas à la Palestine. Il pensait à l'Ouganda, à l'Argentine, puisque c'était un laïc. Hein, c'est des laïcs les premiers qui ont eu l'idée du sionisme. Ce n'est que donc au 7e congrès.
2: D'abord au 5e congrès de l'Organisation sioniste mondiale, il y a eu un retour sur l'argument biblique. Ah. Et c'est seulement là qu'on peut parler de retour. On peut pas parler
0: de date.
2: 1901. On ne peut pas parler de retour en Palestine. Enfin, nous, on conteste retour en Palestine parce que on conteste, et c'est contesté par beaucoup d'auteurs de ce livre, on ne peut pas considérer que les Juifs ont été exclus de la Palestine il y a 2000 ans et qu'ils y reviennent. Il y a eu des mouvements de population, et plusieurs textes l'expliquent très bien dans le livre. Ça a été un mouvement général de dispersion, et c'est pour ça que certains auteurs parlent d'un peuple
1: diasporique,
2: donc dans la dispersion. Et alors, donc ça, c'est pour dire qu'on ne peut pas parler de retour des Juifs. Or, c'est ce qu'a fait le sionisme, puisque, comme disait Béatrice, c'était des laïcs qui ont choisi pour lutter contre, pour protéger les Juifs d'Europe centrale et orientale, qui étaient sous le coup des dictatures tsaristes et autres régimes qui les victimisaient énormément.
1: Et puis qui subissaient des pogroms aussi.
2: Oui, c'est ça. Donc, à ce moment-là, le premier argument pour créer un mouvement des populations juives vers un autre pays, c'était purement laïque contre l'antisémitisme. Et puis, Ils ont compris, les fondateurs du sionisme, qu'il fallait se servir de la Bible pour une grande partie de la population juive. La population juive était majoritairement religieuse à l'époque, ce qui n'est plus le cas, ou moins. Donc ils ont pensé que l'argument biblique était important et qu'il fallait reconstruire l'histoire, comme s'il y avait eu une parenthèse pendant 2000 ans, pendant laquelle les juifs n'étaient plus dans leur pays de Palestine, et qu'ils allaient retrouver leur pays. Et ça a marché, c'est ça qui a fait, oui, qui a commencé à faire une adhésion au sionisme. Et donc c'est dans le 7e congrès, deux ans plus tard, en 1905, que le choix de la Palestine a été établi par rapport à d'autres hypothèses, comme disait Béatrice, l'Ouganda ou autre chose. Donc là, ça a commencé à se consolider.
0: C'est finalement le recours à la dimension biblique religieuse qui a fait passer ce discours d'un retour en Palestine.
1: Absolument, la Bible a été utilisée, comme on dit, comme un cadastre pour justifier que c'était leur terre, enfin la terre du peuple juif. Enfin bon, on peut, pour chacun des mots, on peut revenir dessus, mais eux, ils considéraient que c'était la terre d'Israël, Eretz Israël, qui était le lieu historique et nécessaire du peuple juif.
0: Mais les sionistes laïcs du départ sont rentrés dans ce discours-là, ou ils sont restés sur une posture laïque?
2: Non, ils l'ont utilisé.
0: Sont les mêmes qui l'ont utilisé.
2: Il y a une boutade qui est dite en Israël, par les laïcs, qui disent « Dieu n'existe pas, mais il nous a donné la Palestine ».
0: Ah oui, carrément. Ouais, c'est clair. Bon, après ce retour historique rapide, une des questions que on peut se poser, à laquelle vous avez en partie répondu, c'est l'articulation entre sionisme et création d'Israël. Là, vous l'a donné. Peut-être qu'il y a d'autres choses à ajouter.
2: Ce qui est important, c'est de montrer que l'État d'Israël tel qu'il existe et tel qu'il a été créé en 1948 fait suite à toute cette période de maturation du sionisme et qu'il est fondé sur cette idéologie. C'est le sionisme qui fait exister Israël, et c'est devenu maintenant un pays dont on peut dire, pour certains, on peut dire qu'il est fascisant ou fasciste, enfin à la lumière,
0: en tout cas
2: théocratique, oui, à la lumière des événements actuels, on peut dire, on s'est critique, mais ça ne suffit pas. Il faut remonter à l'histoire et voir comment c'est cette idéologie sioniste qui a permis que se crée un pays qui a été prétendument faire fleurir le désert, occuper une terre, un peuple sans terre pour une terre sans peuple, c'était le slogan. Alors le peuple sans terre, c'était soi-disant les juifs. Pour une terre sans peuple, ça voulait dire qu'on considère que les Palestiniens, qui sont les autochtones de ce pays, ne sont pas un peuple. Et c'était effectivement le discours des présidents, enfin, et de toutes les autorités israéliennes, de dire que les Palestiniens n'étaient pas un peuple, qui se sont formés comme un peuple quand ils ont vu qu'ils étaient menacés par Israël. Donc il y a toute une polémique là-dessus. Mais le démarrage, c'était créer cette idéologie qui permet en fait de coloniser une terre sans se soucier du moins des personnes qui sont là, des groupes de population qui sont les habitants historiques de la Palestine.
1: Alors il y a un auteur qui est dans notre livre qui s'appelle Leopold Weiss et qui s'est converti à l'islam sous le nom de Muhammad Assad, qui était un Autrichien et qui a voyagé dans les années 20 du siècle dernier en Palestine, et qui a montré que c'était pas un désert, qu'il y avait de l'agriculture, qu'il y avait une vie
0: une vie sociale
1: et tout voilà. Et donc ça, c'est un des points qui montre que tout le discours sioniste est faux. Il y a eu pas mal de témoignages là-dessus, donc le discours sioniste est faux. Et puis il y a eu ce qu'on appelle le groupement Brit Shalom, qui était aussi fait de personnalités qui ont émigré en Palestine d'Allemagne, telles que Martin Buber, Gershom Scholem, pour citer les plus connus, et qui voulaient vivre... qui voulait tenir compte des autochtones, des Palestiniens autochtones, arabes et chrétiens,
2: Et ça veut dire qu'il y a eu un mouvement qui était sioniste, parce que, enfin sioniste au sens où il disait, bon ben, pourquoi pas que des juifs aillent coloniser la terre en Palestine, mais en partageant, dans une idéologie du partage, avec la population présente. Et il y a eu un débat très houleux au sein du mouvement sioniste dans les années 20, où cette tendance, disons, pacifiste, partageuse, qui prônait un État binational, s'est faite... a rencontré l'opposition très forte d'une aile qu'on appelle révisionniste, qui était menée par un personnage qui s'appelait Jabotinsky, qui était un proche de Mussolini, mais qui était un juif présent en Palestine, et eux qui voulaient, alors lui, éradiquer la population arabe complètement. Et finalement, à partir du milieu des années 20, c'est une tendance intermédiaire portée par des gens dont les noms sont connus, comme Ben Gurion, Golda Meir, qui l'a emporté sous un jour progressiste à l'époque et reconnu comme voulant faire des efforts vis-à-vis des Palestiniens, mais en réalité, c'était juste pour arbitrer entre les deux tendances extrêmes. Et c'est eux qui ont pris le pouvoir et qui ont amené la création de l'État d'Israël. Et je voudrais ajouter, par rapport à ce qu'on disait tout à l'heure sur la création de l'État d'Israël comme émanation du sionisme, il nous semble que c'est quelque chose de très important à comprendre, y compris parmi un certain nombre de gens et de groupes qui critiquent, d'autant plus maintenant, la politique israélienne, mais qui critiquent surtout l'occupation des territoires de Gaza, de Jérusalem-Est et du plateau du Golan depuis 1967. Or, ça n'est pas ça seulement le problème. Le problème remonte plus loin et c'est ce qu'il faut comprendre parce que sinon on en reste à quelque chose qui est considéré comme l'occupation, les colonies illégales au regard du droit international, ce qui est vrai, mais ça ne suffit pas. Et, ce qu'on pense, c'est qu'il est important de comprendre justement comment le sionisme a pu amener à la création d'un État qui, premièrement, a ignoré la présence et la représentativité des autochtones qui étaient là, et deuxièmement, qui, dès le début, s'est engagé dans un processus qui ne pouvait mener qu'à la guerre permanente.
1: Oui, parce que le sionisme, c'est un système, une idéologie d'exclusion et d'apartheid, par définition, puisqu'ils veulent que la terre n'appartienne qu'aux juifs. Donc forcément, dans une politique de ce type et dans une idéologie de ce type, on ne peut gagner que par la violence, surtout s'il y a d'autres des autochtones qui ne sont pas juifs sur la terre qui est colonisée.
0: Ouais. Et actuellement, dans la société israélienne, ce courant anti-sioniste, est-ce qu'il existe toujours? Est-ce qu'il est vigoureux?
2: Il est quasi inexistant.
1: Ce sont les anticolonialistes. Hein. Ils s'appellent pas antisionistes.
2: Il y a des antisionistes.
1: Il y a des antisionistes aussi. Mais enfin, c'est plutôt. Ils se présentent comme anticolonialistes pour la majorité d'entre eux. Mais c'est une peau de chagrin.

0: Donc, à l'intérieur de la société israélienne, actuellement, les courants critiques, ouvertement critiques, par rapport à l'identité sioniste d'Israël, mais surtout à la pratique actuelle, sont peu présents.
1: Ils sont très minoritaires, parce qu'on a beaucoup parlé d'un grand mouvement de ces derniers mois, enfin avant le 7 octobre, oui. De manifestations géantes qui ont eu effectivement lieu en Israël pendant plusieurs semaines, ou mois peut-être finalement,
0: mois, oui.
1: Qui contestaient une réforme de la justice visant surtout à ce que Netanyahou échappe au jugement qu'il attend pour corruption, mais plus largement à minorer le rôle de la Cour suprême et donc à la soumettre à l'autorité politique. Et dans tous ces manifestants, parmi tous ces manifestants et dans toutes ces manifestations, il n'était pas question des Palestiniens, à part de temps en temps un petit groupe qui arrivait et qui se faisait éventuellement casser la figure, un petit groupe avec drapeau palestinien ou sans drapeau, mais agitant quand même, présentant le problème des Palestiniens. Ce que les Israéliens ignorent et veulent ignorer dans leur grande majorité. Et les sondages dont on entend parler à l'heure actuelle, montre qu'il y a une majorité d'Israéliens qui veulent que la puissance politique et militaire d'Israël éradique les habitants de Gaza. Et
0: c'est la liquidation de la Palestine.
2: Oui.
0: Mais c'est quand même un peu terrible l'évolution de cette société. Le ciment qui pourrait expliquer cette espèce de point de vue homogène, en tout cas largement homogène, s'inscrit dans le socle religieux.
2: Non, pas du tout. C'est la propagande, c'est l'éducation. Le socle commun, c'est la haine des Palestiniens qui est inculquée dès l'enfance.
0: Une éducation raciste.
2: Une éducation raciste.
1: Et qui est confortée par l'armée, puisque tous les jeunes, c'est bien connu, à 18 ans, les filles pendant 2 ans, les garçons pendant 3 ans, font leur service militaire et sont appelés après, jusqu'à l'âge de 40 ans au moins, comme réservistes pour faire des périodes militaires régulières. Et en ce moment, on sait que tous les réservistes ont été rappelés. Donc c'est une population qui est très militarisée, c'est un pouvoir qui est complètement militaire, même s'il se prétend, enfin il se donne comme civil. L'armée joue un rôle, l'armée et les services de renseignement, on l'a vu dans beaucoup d'événements de l'histoire d'Israël, sont au pouvoir.
0: Et de fait, ce qu'on appelle les refusniks, oui. C'est-à-dire les jeunes qui refusent de faire leur service militaire, notamment dans les territoires occupés, sont très peu nombreux. Il y a un recul, semble-t-il.
2: Oui. Un recul, je ne sais pas. Parce que là, il y a quand même quelques-uns qui ont défrayé la chronique depuis le mois d'août. Il y avait eu au mois d'août dernier, donc avant les événements d'octobre, des élèves en fin de lycée qui avaient signé, ils étaient à peu près 200, un document disant qu'ils seraient des réfugiés et qu'ils ne feraient pas l'armée. Bon, c'est quand même un engagement très fort, puisque en fait, quand vous êtes refusnik, vous allez quand même en prison plusieurs mois, et vous êtes, il faut vraiment le vouloir, être dans un état de pacifisme avancé, si je puis dire. Et il y a eu quelques cas qui nous ont été donnés par Facebook ou par les réseaux sociaux depuis le 7 octobre. Peut-être qu'il y en a plus, mais l'État d'Israël se garde bien de le diffuser.
0: Il faut dire que c'est...
1: Non, mais on reçoit des lettres directement du mouvement des jeunes réfugiés qui continuent, pour certains, à affirmer qu'ils ne vont pas faire l'armée, même en ce moment où tout le monde est derrière l'armée, et qui font de la prison. Mais c'est vrai que ça représente... Pas beaucoup de monde.
2: Ou 2%, ou très peu. Très peu par rapport au nombre de jeunes qui rejoignent l'armée.
0: Ce qu'on peut dire, c'est que c'est quand même très courageux.
2: Oui, très courageux.
0: Nous avions fait faire, Sonia et moi et quelques copines, une tournée de refusnik au début des années 2000 en France. Et c'était dans un climat beaucoup plus apaisé à l'intérieur de la société israélienne. Ils étaient très mal vus, ça c'est sûr. Mais c'était moins violent que ça l'est actuellement, parce que toute la société se vit en guerre.
2: Absolument.
0: Donc on peut le dire, c'est d'un très grand courage. Ce sont des signaux faibles dans leur quantité, mais ce sont des signaux puissants dans leur qualité.
1: Et puis il y a le mouvement de soutien tout de même à la Palestine.

0: le comportement, la politique de l'État d'Israël, et qui sont importantes parce que, par exemple, quand nous allons dans des manifestations, on voit beaucoup de gens qui applaudissent, ils disent « Ah ben vous avez du courage », nous on dit « C'est pas spécialement du courage », mais ils trouvent que le fait que des juifs s'expriment contre la politique israélienne, c'est du courage et ça les renforce aussi eux. Et ce qu'il y a, c'est que plusieurs organisations se voient un développement, par exemple cette organisation juive américaine qui s'appelle Jewish Voice for Peace, elle a recueilli énormément d'adhésions dans les dernières années, alors qu'elle avait commencé, il y a quand même une quinzaine ou une vingtaine d'années, modestement, mais elle s'est énormément développée. Elle fait beaucoup le lien avec le milieu religieux, mais un milieu religieux antisioniste ou asioniste, bon, il y a différents termes, selon que les gens sont plus ou moins radicaux dans leurs opinions sur le sionisme, et cette association a regroupé énormément de monde avec des antennes dans plein de villes des États-Unis, et on sent que l'opinion juive américaine est en train d'évoluer beaucoup plus qu'en France, où en France la population juive, enfin on est très mal vu nous par les communautés juives en France qui sont massivement derrière Israël sous la houlette du CRIF. Le conseil représentatif des institutions juives de France, qui est un organisme qui est comme une antenne du gouvernement israélien en France et qui a l'écoute attentive du gouvernement français.
1: Et on a mis donc dans nos annexes, on a mis la charte de GVP, de l'UJFP bien sûr, mais de GVP. Pour donner aux Français, enfin dans la langue française, l'engagement de GVP, qui est maintenant déclaré antisioniste comme nous et qui a eu un long parcours pour arriver à se déclarer antisioniste.
2: D'accord.
1: Parce que c'est pas évident,
2: non,
1: hein, pour des juifs. C'était plus facile de dire je ne suis pas sioniste, mais de se déclarer vraiment antisioniste, on voit que c'est un cheminement qui n'est pas évident.
2: Qui n'est pas facile
1: et pas évident.
2: Peut-être, puisqu'on arrive bientôt au terme de notre rencontre, quel type d'action mener en France pour soutenir et la résistance palestinienne et ceux qui, en Israël, refusent l'idéologie dominante du gouvernement israélien? Alors, il y a les boycotts de produits, il y a des choses comme ça.
0: Il y a des actions qui sont conçues pour affaiblir Israël. Donc effectivement, le mouvement boycott des investissements sanctions, où il y a d'abord le boycott des produits divers que les personnes achètent dans les magasins. Mais il y a aussi le désinvestissement, et ça dans plusieurs pays, des fonds de pension ou des différents fonds financiers ont désinvesti de leurs possessions et de leurs partenariats en Israël. Et il faudrait que ça se développe encore plus si on veut que ça ait une influence. Et puis les sanctions, c'est ce qui est attendu de la part des gouvernements, de la part de l'ONU, et que beaucoup réclament à l'heure actuelle en demandant au moins le cessez-le-feu et plus la levée du blocus de Gaza, le droit au retour des Palestiniens, mais qu'ils sont chaque fois bloqués par le veto des États-Unis. Mmh. Et ça, c'est très difficile à l'heure actuelle. Bon, ça, c'est pour les actions, disons, dans les pays étrangers pour soutenir les Palestiniens contre le sort qui leur est fait par Israël. Mais il y a aussi faire connaître largement les voix dissidentes d'Israël, et ça, on invite des personnes à parler en France ou dans d'autres pays également. Elles ne sont pas toujours bienvenues. Par exemple, Salah Hamouri, qui est un avocat franco-palestinien qui a été expulsé d'Israël il y a quelques mois, il a été invité dans plusieurs endroits pour faire des conférences, et plusieurs fois, les salles ont été refusées par les mairies, par les préfectures, donc avec beaucoup de difficultés à s'exprimer. De la même façon, en Allemagne, l'Allemagne est vent debout avec Israël et réprime fortement les expressions de soutien à la Palestine au nom de la responsabilité historique de l'Allemagne dans le génocide des Juifs. Donc on ne peut pas critiquer Israël. Et en Allemagne, c'est très différent. Alors qu'il y a beaucoup d'émigrés, de réfugiés palestiniens d'abord, israéliens aussi. Il y a beaucoup d'opposants israéliens qui vivent en Allemagne. Et il y a eu une immigration en Allemagne syrienne très importante de gens qui soutiennent la Palestine. Donc voilà, il y a des

0: choses qui sont assez variées sur ce registre.
1: Et puis il y a une autre forme d'aide, c'est une aide politique qu'on apporte notamment à l'Union juive française pour la paix. On travaille avec les paysans de Gaza, on travaillait et on travaille encore d'ailleurs, pour leur permettre d'avoir une autonomie alimentaire.
2: C'est ça.
1: Alors on avait aidé à la construction d'un... Enfin on avait trouvé les fonds pour les aider à construire un château d'eau, une pépinière, faire les irrigations, avoir l'autonomie électrique avec des panneaux solaires. Mais tout a été détruit pendant cette guerre. Et ce qu'on fait en ce moment, c'est une aide plus humanitaire, alors que notre point de départ, c'était faire une aide politique. Mais là, on les aide pour avoir des refuges, des tentes.
2: Survivre.
1: Pour les aider à survivre, des tentes, des vêtements, de l'alimentation. Voilà, donc ça me paraît aussi important comme soutien au peuple gazaoui et plus largement au peuple palestinien.
2: Et puis, globalement, il y a aussi l'interpellation du gouvernement français qui, dans cette histoire, a pris parti.
0: Ah ben complètement.
1: Comme ils disent, inconditionnellement.
2: C'est ça.
0: Inconditionnellement, c'est un allié d'Israël de premier plan.
1: Ouais.
2: Donc, écoutez, on va s'en tenir là, sauf si vous avez encore quelque chose à ajouter.
1: Cessez le feu, tout de suite.
2: Donc, on va s'en tenir là. Je vous remercie, Béatrice et Sonia. Et puis, dire aussi qu'à Millau, il y a des militants du JFP avec lesquels vous pouvez prendre contact via le collectif Palestine 12, si vous souhaitez travailler en lien avec cette association. Eh bien, merci beaucoup.

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14: Bonjour Lucette, je suis Sandrine. Vous vous rappelez de moi?
15: Oui, oui, bien sûr.
14: Ah, vous voulez, on se fait un bisou?
15: Oui. Non, c'est bien, c'est gentil d'être venu.
16: Donc ben, on est à la librairie, enfin à la griffe, et ce jour est particulier parce que ce matin il y avait une cérémonie en, on va dire, en hommage pour célébrer voilà, les retrouvailles de plein de gens autour de Daniel qui est mort la semaine dernière.

0: la mémoire qui flanche, et dans ce champ de ruines, ce qui reste tout de même.
1: Vipère du souvenir, morsure du regret, feu rouge de l'oubli.
2: Je ne me souviens pas très bien.
3: À ce sujet, je vais vous rafraîchir un peu la mémoire.
4: Alors moi j'ai toujours un peu de souci avec la célébration des mémoires. J'ai commencé avec Daniel là-dessus sur les mémoires des mineurs et justement sur ceux qui refusaient que leur mémoire soit mise dans les musées.
5: C'est un hommage qu'on donne à la pensée de Daniel. Un hommage aussi à ce qu'il était comme individu, qui était un peu différent de l'image de philosophe, de sociologue, etc. Il y avait aussi l'individu qui était très drôle, naïf, avec ses petits rituels.
6: Et vous aviez donné un mot sur ce mouvement que vous aviez proposé. Vous vous souvenez le mot que vous aviez donné?
7: Oui, bien sûr. Oui, mais enfin, je me souviens sans me souvenir, franchement.
8: Tout sera gardé dans une mémoire sans souvenir.
9: Alors ce soir, on essaie de rassembler des traces disparates de ceux qui fuient, mais que l'on continue d'aimer et de sonder.
0: Il sera donc question d'histoire, avec et sans majuscule.
10: Les fouilles archéologiques sont en effet considérées comme une enquête policière. Et du coup, nous trouvons plein d'indices dans la terre pour comprendre ce qui s'est passé.
11: Ah, les ruines, les vieilles pierres, la mémoire des civilisations.
12: Parce que c'était un ami formidable et parce qu'il a été important pour le mouvement libertaire.
13: Et dans ce bric-à-brac de la mémoire, chaque fois qu'on essaie de se souvenir du jeune homme que l'on était, on se revoit avec la tête de l'homme d'aujourd'hui.
0: Tout à l'heure, Marguerite, la petite fille avec qui je vis, a sorti un micro-enregistreur oublié depuis longtemps sous des affaires entreposées dans un tiroir. Elle a branché un casque dessus, changé les piles, et elle a écouté quelques sons. Elle pensait tomber sur des enregistrements qu'elle avait fait petite, mais c'était pas la même machine qu'elle venait de trouver. Celle qu'elle avait exhumée, je l'avais achetée et utilisée dans les années 2000, il y a peut-être 20 ans. Marguerite a écouté quelques-uns des premiers sons enregistrés, puis elle a rigolé. Je m'étais enregistré en train de chanter bêtement des trucs improvisés. Elle m'a fait écouter ses chants un peu niais. Il y avait dans la machine 71 fichiers. 71 fichiers que j'ai parcourus comme on parcourt un carnet intime oublié. L'appareil n'avait pas dû coûter cher. Les enregistrements étaient de mauvaise qualité, mais je distinguais tout de même nettement la voix de ma chérie d'alors. La mienne aussi. Comme une plongée involontaire dans un bout de mémoire. Des moments de vie oubliés, mais encore là, en dessous, qu'il fallait seulement révéler. Je vous en parle là parce que, justement, ce soir, on parle de mémoire dans Mayday. De mémoire et de disparition. De disparition et d'oubli. Ça fait maintenant plus de 10 ans que je traîne mon micro un peu partout pour en ramener des enregistrements que je monte. Un micro un peu mieux que celui que Marguerite a retrouvé tout à l'heure dans un tiroir. Un micro avec lequel j'enregistre des gens dans la rue, en manif, au détour d'une expo dans un musée, et puis aussi des personnes que je contacte, parce qu'elles ont écrit un bouquin, ou parce que je veux faire un documentaire sur tel ou tel sujet, et que leur témoignage m'apparaît précieux. Depuis plus de 10 ans, j'ai rencontré beaucoup de personnes comme ça, mon micro en main. Des personnes qui continuent, je l'espère, sans être complètement naïf, de parler à l'oreille de quelques auditeuristes longtemps après que je les ai enregistrés. Faire émission après émission, une bibliothèque foutraque de mémoire militante et sensible. Samedi dernier, je suis allé à la librairie La Griffe, à la Guillotière, à Lyon. Il y avait là des dizaines et des dizaines de personnes qui se sont donné rendez-vous pour le dernier pot de Daniel Colson, mort la semaine précédente. Daniel Colson, je ne le connaissais pas bien. Daniel Colson, je ne l'ai jamais enregistré. Le matin, beaucoup de ses proches s'étaient retrouvés au crématorium et par des récits parfois drôles, souvent émus, ses amis et sa famille se sont rappelés de Daniel. Par exemple, Mimo, éditeur et archiviste libertaire, qui dit:
14: lorsque JMB m'a envoyé ce message, Daniel est mort ce matin en allant à la poste pour expédier des livres, dont deux de colson, j'ai commencé à pleurer. Non pas comme une madeleine, mais comme un frère qui a perdu un frère. Comme un anarchiste qui a toujours rêvé, non pas d'atteindre le grand soir pour s'aimer, mais de se regarder tous les yeux comme ceux de Daniel, sans haine et plein de douceur. Et puis cette gestation permanente du désir de continuer à suivre ce long chemin dans lequel nous avons perdu ce matin un grand frère.
15: C'était la calculatrice qu'utilisait Daniel. Donc il la branchait. Il adorait taper comme ça et tout. Et puis il nous disait que quand il faisait ça, il avait le sentiment de jouer à l'épicier. Et il jubilait. Je suis Arache, un membre de la librairie. Donc on est à la librairie, enfin à la griffe. Et ce jour est particulier parce que ce matin, il y avait une cérémonie en, on va dire, je ne peux pas dire en hommage, pour célébrer les retrouvailles de plein de gens autour de Daniel qui est mort la semaine dernière. Et puis pour mettre des mots sur tout ce qu'on a vécu avec lui. Et voilà.
16: Alors moi je m'appelle Norbert. J'ai connu Daniel dans les années 70, dans le milieu qu'on qualifiait à l'époque de gauchiste, grosso modo. Et après je l'ai perdu de vue. Et je l'ai retrouvé dans les années 80, alors qu'il était enseignant à Saint-Étienne.
17: Moi, je suis Thérèse Deleuze. Année 77 que je l'ai rencontré, comme ça, puisque on faisait des réunions chez moi, et par ce biais-là, et je l'ai connu là, l'organisation révolutionnaire anarchiste.
15: Au collectif Rue Pierre-Blanc, le collectif libertaire, c'est pour ça qu'on l'appelait. Et donc il y était, j'y étais. Ça devait être dans les années 75-78, avant la librairie.
17: La librairie a été en 78, non ? Ouais, c'est ça, ouais, en 78, ouais.
15: On était un certain nombre à parler de la mouvance libertaire. Je crois que Daniel faisait partie des gens qui détestaient ce mot, la mouvance libertaire. Mais moi, je trouve que ça donnait bien. Il y avait, à l'époque, il y avait les insoumis militaires, etc. Il y avait des collectifs homosexuels. Il y avait la CNT. Il y avait plein de graines d'anard, quoi.
16: Dans les années 70, c'est la suite ou la queue de comète du mouvement de mai 68. Donc, on s'est connus à cette période-là. Tous les gens qui occupaient la fac de lettres des quais, tous les gens qui participaient aux manifs se connaissaient plus ou moins. Bon, on se rencontrait à l'époque, alors soit de petites manifs, parce qu'à l'époque on faisait pas mal de manifs sauvages, ou d'actions contre les FAF, ou de bagarres entre les anards et les trotskistes, de bagarres entre les anards et les Mao, etc. Donc voilà, c'était dans ces circonstances-là qu'on se croisait.
15: Il s'est jamais posé en meneur, en directeur de pensée. Il était là, il y avait des gens qui s'agrégeaient autour de lui parce qu'ils étaient un peu plus jeunes, mais il était très attentif à pas être dominateur. Enfin, voilà. Je crois qu'on se retrouvait tous sur le même pied d'égalité, en fait.
16: Daniel Colson et Jean-Pierre Espaza ont été les deux fondateurs, en quelque sorte, initiaux de la librairie. La Griffe, d'une part, c'est une librairie libertaire, l'objet c'est de diffuser des bouquins, des brochures, des revues qui embrassent la totalité de la pensée libertaire. Donc avec ces différentes composantes, comme le disait si bien Daniel, avec le fait que bon, finalement c'était parfois une multitude d'idées contradictoires qui pouvaient parfois s'opposer frontalement et d'autres fois cohabiter. Donc avec l'ouverture dès le départ de la librairie au mouvement féministe, au mouvement antimilitariste, au mouvement antispéciste. Et puis le deuxième aspect, c'est la fourniture aux mouvements et aux mouvements sociaux, mais aussi aux mouvements critiques, de locaux pour se réunir.
18: Bah, c'est un des fondateurs de la librairie La Griffe. C'est un lieu où il passait bon, évidemment beaucoup de temps d'expérimentation anarchiste. Et moi, j'ai passé dès mes 6 mois, je rampais à 4 pattes dans les couloirs de La Griffe et j'ai assisté à des débats. Et c'est une expérience immense pour moi d'enfant d'avoir pu baigner dans ce milieu-là.
15: tous les gens de son âge et un peu de mon âge, c'est-à-dire qu'on a fait plein de boulot avant d'avoir des... Là, quelqu'un disait, quand il habitait à Sessuel, il était facteur, tu vois, on rentre souvent tard dans la carrière professorale. Donc, il a enseigné la sociologie à Saint-Étienne. Aujourd'hui, il y avait ses anciens collègues qui rappelaient comment il a monté, je crois, un cabinet de sociologie.
12: Il a été connu comme écrivain de bouquins sur le mouvement ouvrier, sur l'anarchisme et sur le mouvement libertaire. Voilà, et c'était quelqu'un de très, très savant ou très sachant et quelqu'un de très drôle aussi. Il avait beaucoup, un humour pince sans rire, il était toujours bienveillant, doux, attentif.
4: Ah, je m'appelle André Perrache, j'ai rencontré Daniel en 93 à Saint-Étienne. C'était mon professeur, j'étais pas tout jeune. C'était mon professeur à l'université, j'ai fait la licence, la maîtrise. Et il était mon directeur de maîtrise. Et puis petit à petit, il était mon dernier directeur de thèse. On était après des collègues de recherche au Crézal, à Saint-Étienne, qui est devenu Max Weber. Et puis c'est là qu'il a fait la préface d'un de mes livres qui s'appelle « Chair à charbon ». J'avais un spectacle qui s'appelait « Chair à charbon » que je donnais dans les villes et pays miniers, ou ex-pays miniers. Mais ce qui nous liait, Daniel, tout de suite, qui nous a liés, c'est notre anarchie. On aurait pu se rencontrer dans les années 75. On connaissait des gens ensemble, mais bon, moi j'étais souvent en Espagne ou des choses comme ça, on se croisait. Mais on s'est rencontrés qu'en 93. Et c'est devenu un ami et quelqu'un... Tout à l'heure, j'ai pas osé le dire comme ça, mais que j'ai aimé, quoi. Vraiment aimé. Ouais. Pour moi, ce que je garde de Daniel, en tous les cas, sur l'anarchie, hormis que, pour moi... C'est sûrement la personne qui en a le mieux parlé dans son petit lexique. D'ailleurs, quand il sort le petit lexique, il me dit « Qu'est-ce que t'en penses ?» Je lui dis « Quand je lis ton bouquin, je me dis « Est-ce qu'on peut être anarchiste en dehors de ton livre ?» quoi. C'est tellement pointu, quoi. Il cite Deleuze sur l'anarchie, il va aller chercher l'être intime de Bakounine, ou alors les gens... Et puis d'un coup, ça devient lumineux. Moi, ce que j'ai trouvé, c'est que c'était un passeur pour moi. Jamais d'un point de vue cartésien ou d'un point de vue extérieur de la modernité qui voit le monde d'en haut, quoi. Du point de vue de Copernic, où on voit le monde d'en haut. Lui voyait le monde de l'intérieur. Et l'anarchie, c'est quelque chose qui, pour moi, est à l'intérieur. Bien souvent, les gens, c'est à l'extérieur d'eux. Moi, je dis pas comment il faut être anarch ou pas, quoi. Moi, je suis tombé dedans, j'avais 13 ans, dans les mines de charbon. Et je pense que Daniel est... De par son énoncé, il n'avait pas besoin de dire les choses. Enfin, en tous les cas, il discutait peut-être avec beaucoup de gens là-dessus. Mais avec moi, nous, on n'a jamais parlé d'anarchie. On la vivait. On était là-dedans, quoi.
16: Lui, il était assez fidèle à une définition relativement large du mouvement anarchiste, avec toujours cette idée d'assembler des contraires. Il se réclamait beaucoup de Deleuze et Guattari, donc il aimait bien cette conception qui, pour moi, était pas du tout appréciable. Nous, on avait des conflits théoriques tous les deux sur ces aspects-là.
15: Quand il est mort, j'ai dit « Ah, fini les engueulades, mais fini la rigolade aussi !» Parce que, ouais, mais c'est, avant, c'était comme ça, tu vois, on pouvait s'engueuler, on n'était pas d'accord sur plein de choses, mais dehors, on était d'autres personnes, si tu veux. C'est, ouais, les engueulades idéologiques n'empiétaient pas sur nos relations personnelles.
17: Et puis même sans être de groupe, moi je vois avec lui, on s'engueulait très très souvent. Je vois, des fois on se promenait, et puis on s'engueulait tellement qu'on partait sans se dire au revoir, chacun de son côté, pour se retrouver 2-3 jours après. Mais ce qui était bien, c'est qu'on n'était pas d'accord, et que ça fait avancer. De toute façon, là, au moins il y a un débat quand on n'est pas d'accord.
15: On était tous comme ça, on n'avait pas peur du conflit. Et puis on est d'une génération où on disait qu'il fallait porter la contradiction.
4: Daniel, il a quand même dit à un moment donné, je ne sais plus si c'est dans le petit lexique et tout, si c'est entre nous, même nous, les anarchistes, on avait des maîtres. Il a cassé le temple de l'anarchie à des endroits, de ceux qui sont les gardiens. Tu sais, il y a des gardiens du temple, hein, faut pas toucher, quoi. Alors Léo, il disait, le drapeau noir, c'est encore un drapeau, c'est la même histoire, quoi. Et moi, bien sûr, je pense que ça fait date, et d'autant plus que c'était largement publié quand même. Et puis, on ne peut pas le dire autrement, c'est magnifique. Magnifique dans l'écriture, dans la clarté, même si des fois c'est complexe.
19: Quand on passait chez lui, alors bah, c'était la pipe, il fumait la pipe, ses bouquins, le piano. Et je pense que c'est pour ça aussi qu'elle elle est musicienne aujourd'hui, et c'est grâce à son père. Il faisait des duos piano-violon, qui étaient super. Et il était très attentionné à l'éducation musicale de sa fille, et ce qu'elle a donné aujourd'hui, ce qu'elle fait, elle est musicienne. Enfin, elle va dans les écoles, dans les EHPAD, etc., pour faire de la musicothérapie. Voilà, exactement. Voilà. Et donc, c'est grandement dû aussi à Daniel. On parle beaucoup de sa culture politique, mais c'est vrai qu'il avait une culture musicale assez impressionnante. Et c'est un bon musicien.
18: Je suis Yael Colson, je suis la fille de Daniel. Je suis très, très heureuse d'être entourée, d'avoir pu sentir autant d'amour comme ça autour de lui. Après, c'est un bout de la terre qui s'écroule pour moi, puisque mon père vivait seul. Et donc, j'étais élevée par mon père, seul. Il m'a transmis un monde très rare, très délicat. Alors c'est vrai que ça a été aussi quelque part parfois une difficulté pour moi de m'adapter au monde dans lequel on est, puisque j'ai été élevée dans des valeurs assez différentes. Un univers anti-hiérarchique, anti-chef, anti-clérical, qui se repose sur la vie, en fait. C'est quelque chose de très, très vivant, sur le multiple de la vie et sur le fédéralisme entre les uns et les autres d'un monde radicalement horizontal. Dans chaque situation, aussi singulière qu'elle puisse être, il y a de l'anarchie. Cette étrange unité qui se réclame que du multiple.
15: Tu vois, je vais te dire, avec Norbert, on s'est réunis tous les deux pour faire un texte et on s'est rendu compte combien c'était difficile d'extraire de nos mémoires. Il nous a fallu plusieurs jours parce que je crois que nos mémoires, elles s'effacent, en fait, tu vois. Et je pense qu'effectivement, ça peut être intéressant de se retrouver tous ensemble, de se redire de... Enfin, ce que les gens ont dit ce matin, ça nous a rappelé des choses, ça a ravivé nos mémoires, parce que nos mémoires s'éteignent. C'est comme ça.
16: Comment on peut le qualifier? C'est un moment qui marque un peu l'histoire, qui marque l'histoire de la librairie et peut-être l'histoire du mouvement libertaire. Et ben, je trouve que c'est important pour sa mémoire à lui, c'est-à-dire pour que ça laisse une trace, et parce que franchement, il y a pas mal de gens qui ont découvert la politique, l'anarchisme, la littérature, la philosophie, grâce à Daniel.
4: C'est un bon endroit quand on est affecté de rencontrer les autres qui sont affectés aussi. Pour moi, ça ne célèbre pas, mais ça permet d'être là, de dire qu'on est encore là. C'est pas mal, quoi. Moi, j'ai vu des gens, je n'avais pas vu d'un demi-siècle pratiquement ici. Hein. C'est énorme. Tu sais, quand je suis intervenu enfin, en plus, j'avais cette espèce de truc où j'avais l'impression que Daniel, il était là, son énergie était là, comme le premier rendu que j'ai eu en licence quand je parlais de Nietzsche. Et que je lui ai eu mon rendu. Tu sais, l'espèce de truc, qu'est-ce qu'il va en penser? Et là, je me suis dit, pas qu'est-ce qu'il va en penser, je me suis dit, d'être, tu peux pas être à côté, là. Il faut que ça soit fort, ce que tu racontes, ce que tu dis. Je peux pas dire que j'ai aimé, j'aurais aimé ne pas être là. Tu sais, dire bonjour, non, c'est un mauvais jour. Un mauvais jour, plus que t'enterres un camarade, un ami, un frère. Je m'étais inscrit avec Daniel dans l'éternité, dans un autre temps, hors du temps. L'éternité, c'est hors du temps. Mais d'un coup, t'es rattrapé par le temps de la montre, quoi.

0: L'odeur d'un bébé qui sent le lait me rappelle tes premiers mois. L'eau de Cologne, les nettoyages d'oreilles tous les dimanches de l'enfance. L'odeur de cierge, l'amour disparu au funérarium. Le miel de lavande, mamie Suzanne et les étés à la Méditerranée. La douce âpreté de tes aisselles, je la recrée en instantané et me colle à toi quand tu n'es pas là. Les pots d'échappement de bus me ramènent à la montagne, sur les parkings des colos de neige. L'odeur des lacrymos ravive la rage passée et celle à venir. L'odeur de la grande armoire dans le fond du salon m'amène à la maison. L'odeur du lilas me rappelle à la mort. L'odeur des lessives, chacune de mes amies. L'odeur forte de l'eau de toilette d'un père, celui qui me manquera un jour. Les odeurs me transpercent souvent et m'emmènent loin. Celles du présent prennent l'habit du passé. Je les aime parce qu'elles arrivent sans prévenir et racontent sans dire, éphémères et puissantes. Elles t'enlèvent la moitié du cœur, puis disparaissent, à tout jamais. Elles ne prétendent remplacer rien, ni personne. Et pourtant souveraine, elles te replongent à l'exact endroit de ton passé. Aussi véritable que le vécu, aussi fragile que la vie s'était déjà montrée.
1: Moi, ce qui me fascine, c'est pas à l'échelle de ma vie. C'est à l'échelle des millénaires. Ça donne le vertige quand y penses.
2: Tu penses à quoi, en fait, là ?
1: La mémoire du langage ? Regarde Bure, l'enfouissement des déchets radioactifs.
2: Ouais, et donc quoi, Bure ?
1: Mais leur problématique, c'est de trouver un moyen de transmettre un message à ceux qui vivront dans 100 000 ans.
2: Et donc ?
1: Bah, imagine. Imagine, tu peux parler à un de tes ancêtres qui vivait au XVIIe siècle.
2: Ouais, ça serait drôle, ouais.
1: Ouais, bah, pas sûr. Une langue se transforme tellement en quelques centaines d'années que vous pourriez à peine vous comprendre. Alors, à 100 000 ans d'intervalle, t'imagines ?
3: Avec mes copines Juliette et Lou, on se lit souvent nos journaux intimes. Pas tous nos journaux, bien sûr, il y a des journaux qu'on garde secrets. Mais en même temps, on a si peu de secrets les unes pour les autres que... Comme moi, Juliette et Lou ont des carnets depuis toujours. Dans les journaux de Lou, on découvre ses pensées à 7-8 ans, ses disputes avec ses copines, ses cartes Pokémon préférées. À 12 ans, elle s'énerve. Elle dit « Pourquoi, au juste, on ne pourrait pas être à deux endroits en même temps ?» Les journaux de Juliette sont plus dark et on y trouve beaucoup de textes et de dessins. À 20 ans, elle a réalisé un film très punk qu'elle a appelé « Les carnets de Juliette ». Un trop beau film. Moi, j'ai des journaux quotidiens et puis aussi des journaux thématiques. Mon journal préféré, c'est mon journal de Russie parce que je l'ai rempli en une nuit. J'arrivais pas à m'arrêter d'écrire. J'ai écrit les immenses statues de Moscou, le froid sec mais tellement agréable, le corps mort de Lénine dans son mausolée, et surtout mon pépé et ma mamie partis, et mon impression à moi d'être abandonnée. Avec Lou et Juliette, on s'est promis que si on était amené à disparaître, on se lèguerait tous nos carnets, et que comme ça on serait encore un peu là les unes pour les autres, et qu'on pourrait fouiller dans nos souvenirs à l'infini.
1: Remarqué, on dit fouiller dans notre mémoire, fouiller dans nos souvenirs, comme on dit fouiller dans le sol, comme font les archéologues quand ils travaillent sur des sites anciens, comme par exemple là, du côté des Pyrénées.

0: c'est Flore et je suis photographe sur les fouilles archéologiques de Saint-Bertrand de Comminges. Là, on est sur un site de fouilles archéologiques. On est au pied de la basilique de Saint-Just-Valcabraire et juste à côté de Saint-Bertrand de Comminges, dont on voit la cathédrale là tout en haut qui surmonte le village et du coup les fouilles. On fouille une partie de la ville qui est sa nécropole. Mais par ailleurs, en fait, toute l'implantation de la ville antique est étudiée. Ça fait partie d'un PCR, donc un projet collectif de recherche. C'est interdisciplinaire et il y en a qui vont étudier la ville haute, c'est-à-dire là où il y a la cathédrale, le village médiéval, etc., qu'on voit encore aujourd'hui. Il y en a qui vont étudier de manière encore plus large l'environnement autour pour comprendre en fait, la structuration de cette ville de l'époque. La partie qu'on a ouverte, vous allez voir, il y a un énorme trou au milieu qui est censé être un mausolée, qui est vraiment monumental, quoi. C'est pas du tout habituel comme type de structure funéraire. Je vous montre.
1: Ouais.
0: Allez. Je vous en prie, allez-y. Une des hypothèses de ce site, c'est que c'est une des premières nécropoles chrétiennes de la région et qui date du 4e siècle, en gros, quoi. Une des particularités de cette nécropole et de cet environnement ici, c'est qu'en fait, ils ont fait un recyclage, mais oufissime, des matériaux. Et donc, du coup, on n'a presque plus rien finalement, tout est un peu arasé, il n'y a plus beaucoup de choses qui restent et tout est remployé, notamment dans la basilique qui est à côté. Dans la basilique, il y a tout un travail qui est fait d'études aussi pour voir tous les blocs, d'où ils viennent, et il y en a plein qui viennent juste de cette nécropole, notamment des morceaux de sarcophages, des blocs sculptés, etc., qu'on retrouve un peu partout dans les murs de la basilique. Notamment le mausolée, ce qui s'accomplique... la compréhension, c'est que du coup, on a très peu de vestiges restants, donc on fait avec ce qui reste, quoi. Faites attention au bon marché, hein. Ne tombez pas dans les trous, les cailloux. En fait, les sépultures, tu vois, elles sont arrangées tout autour. Elles viennent tout autour, en fait, des structures funéraires, quoi. Généralement, elles sont plutôt orientées nord-sud et après de l'autre côté là-bas, est-ouest. Magnifique cuve de sarcophage. En plus, celui-là, il est même un petit peu sculpté sur les côtés. Là, on voit ça. On voit en effet toutes les entailles qui ont pour tailler la forme de la cuve. Et il y avait un couvercle qui est juste là sur le côté. Et le couvercle, c'est hyper lourd, vous vous en doutez. Pour ça, on a les machines qui viennent pour pouvoir soulever le couvercle, quoi.
2: Tu l'as calée, celle-là, là ?
1: Attends, la truelle.
2: Non, j'ai pas... Ah, elle est lourde.
1: Ouais. Ah, regarde, c'est bien.
2: Ouais, je sais pas, ouais. Attends.
3: Ah, mais vous faites quoi, là ?
2: Hein ?
3: Vous faites quoi ?
2: Quoi ?
3: Bah, ouais.
2: On construit un mur, tiens, qu'est-ce qu'on fait, ça se voit pas.
3: Ah ouais, ok, ouais, ok. Bon, c'est pas très droit là de ce côté-là, mais bon.
2: Bon, merci pour les conseils, les travaux finis.
3: Vous les avez récupérés où, ces pierres?
4: Tu sais construire des murs, toi?
3: Non, non, moi je regarde. Ouais. Non, mais c'est bien. Non, pardon,
2: on les a récupérés dans le champ d'à côté.
4: Ouais, près des fouilles, là.
3: Près des fouilles?
2: Ouais.
4: Bah oui.
3: Non, mais près de la nécropole?
2: Hein?
4: Quoi, la quoi?
3: La nécropole, le cimetière antique.
4: C'est quoi ça?
3: Mais ça se fait carrément pas de récupérer des pierres là-bas.
2: C'est
3: un site classé.
2: Eh oh, ça va là, je te signale que c'est ce que les humains ont fait au cours des siècles, hein, la basilique. Vous croyez qu'elle a été construite avec quoi?
4: Oui, c'est vrai ça, t'as raison.
2: Avec bah oui.
4: Tu crois qu'ils l'ont construite avec quoi, la basilique?
2: Bah ouais, je vous le demande.
4: Non, parce que je croyais que c'était une question rhétorique.
2: Avec? Avec?
3: Oui, bon, c'est bon, avec les pierres de l'ancien mausolée, oui, bon. Ça va.
4: Ah, parce qu'il y a un mausolée dans le village. T'arrêtes avec tes mots compliqués. Il y a un mausolée.
3: On en a découvert un. Sous la terre, en fouillant. On a même découvert des morceaux de sarcophages.
4: Oui, bien sûr. Des sarcophages d'Égyptiens dans les Pyrénées.
2: Avec les momies et tout, et tout va nous faire le coup.
3: Non, mais sérieux, là, on trouve des sarcophages partout. Pas seulement en Égypte antique. Un sarcophage, c'est quoi, hein? C'est quoi, je vous demande là?
2: On sait pas. Voilà, tu nous as collé.
4: Allez, vas-y,
3: c'est simplement une cuve, souvent en pierre, destinée à recueillir un cadavre ou un cercueil.
4: Ah bon ?
3: Il y en a en Égypte antique, en Grèce antique, en Chine aussi.
2: Alors c'est très sympa l'interlude historique. Merci, mais nous on a un mur à construire.
4: Voilà, tiens, tu peux me repasser le ciseau là ? Le ciseau à bois.
2: Hein ? Tiens.
4: Merci.
0: Le propre d'une fouille archéologique, c'est qu'en fait, tu détruis ce que tu fouilles. Donc du coup, on est obligé d'enregistrer constamment ce qu'on fait. Il y a des dessins, il y a des photos, il y a des textes. Tu enregistres de différents moyens. Et tu fais aussi des coupes, parce que tu as les informations en plan et en élévation, en gros. Et ce qui permet, là, j'essaye de voir, on voit pas très bien ici. Ça permet justement, en coupe, de voir les couches stratigraphiques qui s'accumulent. Il y a toute une logique sur un chantier de fouiller donc une structure. Par exemple ça, donc c'était une sépulture, il y avait le squelette avant dedans. Il y a aussi un intérêt à faire des sondages qui permettent de faire une coupe. Du coup, justement, de voir les couches stratigraphiques en élévation, quoi, on va dire. Une sape ici qui a été fouillée. Là, il y a eu un sondage, donc de forme plus rectangulaire. Et ce qu'on voit apparaître, vous allez voir... Si je vous montre un peu, vous remarquez que là, il y a une tache qui est couleur terre, certes, mais pas tout à fait pareil. Il y a plein d'inclusions un petit peu plus blanches, avec un petit peu aussi des cailloux, etc., qui du coup n'est pas exactement pareil qu'à côté, et qui montre une forme un peu en forme de fosse. Et là, ce qu'on suspecte, c'est qu'il y a encore un squelette là-dessous. Forcément, il y a plus récent quand on est sur les couches du dessus. Moyen-Âge notamment, on a trouvé pas mal de choses. Et il y a aussi un peu plus ancien, deuxième, voire avant, enfin avant deuxième, après JC. À chaque époque, en fait, ça s'accumule. Il y a des activités qui se superposent en gros, quoi. Là, ce qu'on fait, c'est qu'on fouille généralement jusqu'à aller au terrain géologique. Et le terrain géologique, c'est celui qui n'a pas été touché par l'homme, en fait, quoi. Du coup, quand on arrive à ce stade-là, qui ici correspond à une couche très orangée, on sait qu'on est arrivé au bout de quelque chose. Et du coup, on s'arrête à ce moment-là. Ici, je pense qu'il doit y avoir 2 mètres, bon, en moyenne. Ouais. Mais ça dépend vraiment des endroits, quoi. Là, on a tous les tas de déblais qui viennent de la fouille. Il y a des détectoristes qui passent avec, vous savez, les poêles à frire, là, détection de métal. Là, ils viennent et en fait, ils passent sur chaque tas de déblais pour vérifier qu'on n'ait pas laissé passer, par exemple, un clou, une monnaie. C'est souvent les monnaies quand même qu'on cherche plutôt là-dedans et qu'on sort. Il y a tout le temps des trucs qui passent à la trappe. Parce que les monnaies, des fois, c'est des trucs comme ça. C'est tout rikiki, ça fait 1 cm de diamètre, ça se confond des fois avec des sortes de mini-galets tout plats, là. Tu les vois pas forcément, quoi.

0: On en fait quoi, des dates? Tu les fêtes, toi? Est-ce qu'elles te font penser davantage à l'événement que les autres jours? Ça fait du commun, les dates? Lesquelles sont notées sur ton agenda? On t'a déjà appelé Dory parce que t'oubliais tout ou t'as plutôt bonne mémoire? De quelle date on parle à la radio? Tu penses que c'est vraiment pour se souvenir? T'as combien de mémoire dans ton disque dur? Quelles dates sont dans les manuels d'histoire? On a déjà essayé de te faire oublier? Tu t'es déjà fait ça toi-même? Tu priorises tes souvenirs? À un proche, as-tu déjà fait genre tu as oublié? À un interrogatoire, as-tu caché tes souvenirs? Tu ne te souviens de rien, tu es sûr? Te rappelles-tu de te souvenir de certains comme des souvenirs heureux juste parce que tu es nostalgique du passé, alors que tu sais qu'ils n'étaient pas heureux? Il y a des souvenirs que tu racontes tout le temps et d'autres que tu ne diras jamais? Tu crois que certaines mémoires valent mieux que d'autres? Ton corps a-t-il des cicatrices du passé, des bleus mémoires dans tes tissus? As-tu un coussin à mémoire de forme? As-tu peur d'oublier? Oublier, c'est mourir? As-tu l'impression que tu te souviens de ta vie, que tu te souviens et que tu reviens toujours au même moment, chez la psy? Les souvenirs te jouent des tours? Pourquoi on dit tomber dans l'oubli? C'est profond comment l'oubli? Plus que les oubliettes? Pourquoi à l'inverse on te rappelle sans cesse les mêmes trucs? Ta couleur, ta classe, ton genre? Pourquoi aussi on t'oblige à te rappeler par cette minute de silence? Pourquoi t'as l'impression que ça ne s'est pas passé comme ça? Qu'on dirait un souvenir patch qu'on te met pour cacher le trou, pour cacher ce qui s'est vraiment passé? Pourquoi coller des devoirs de mémoire quand on refait les mêmes erreurs? Coller de l'émotion sur ton sens critique? Crois-tu que la société te pousse à penser ton présent comme une fabrique de souvenirs? As-tu coupé ta radio la semaine des 10 ans du Bataclan parce que tu trouvais ça dégueulant?
1: La mémoire est souvent utilisée comme synonyme d'histoire. Elle a une tendance singulière à l'absorber. La mémoire appréhende le passé dans un filet aux mailles plus larges que celle de la discipline traditionnellement appelée histoire, en y déposant une dose bien plus grande de subjectivité, de vécu. Bref, la mémoire apparaît comme une histoire moins aride et plus humaine.
2: Elle envahit aujourd'hui l'espace public des sociétés occidentales. Elle se transforme en obsession commémorative. Tout désormais revient à faire mémoire. Le passé se transforme en mémoire collective après avoir été sélectionné et réinterprété selon les sensibilités culturelles, les interrogations éthiques et les convenances politiques du présent.
3: L'industrie culturelle, les musées, les commémorations, les programmes éducatifs contribuent à faire de la mémoire du passé une sorte de religion civile de nos sociétés contemporaines. Cette religion permet souvent de conserver le souvenir des totalitarismes pour légitimer l'ordre libéral, pour occuper les territoires palestiniens afin d'empêcher un nouvel holocauste, pour envahir l'Irak pour ne pas répéter Munich.
1: Mais il est d'autres chemins de la mémoire plus discrets, parfois souterrains, décidément critiques, qui transmettent le fil des expériences de l'égalité, de l'utopie, de la révolte contre la domination. C'est par exemple ces mémoires-là, qu'on essaie fréquemment de travailler ici, pour les maintenir à distance de l'oubli, les réactualiser, les dépoussiérer, mesurer ce qu'il y a dans nos mémoires de vaincus, d'horizons désirables, dans les ruines du monde.
2: Ouais. Et est-ce que vous dites de la mémoire historique, de la mémoire collective? Et puis il y a aussi la mémoire personnelle, la mémoire de chaque individu qui parfois vacille. Ça me fait penser à Lucette.
0: Lucette?
2: Ouais, bah je t'en ai déjà parlé.
0: Ah bon?
2: Bah oui, et à toi aussi, Luigi.
4: Hein? Bon.
3: Lucette, c'est ta grand-mère?
2: Mais pas du tout. Pourquoi ça serait ma grand-mère?
3: Bah, il me semble que ta grand-mère s'appelle Lucette.
2: Mais non. D'ailleurs, je crois jamais t'avoir parlé de ma grand-mère. Hein.
0: Mais du coup, c'est qui, Lucette?
3: Je suis sûre que tu m'as parlé de ta grand-mère, qu'elle a grandi à Marseille et que son père travaillait sur les docks.
4: Moi, ma grande-tante s'appelait Lucette.
2: Non, mais pas du tout. Tu dois confondre, Kim. Hein. C'est pas moi hein, qui t'ai parlé de ça. La mienne, elle vient de Champagne. D'ailleurs, je réalise que je sais même pas ce que faisaient ses parents.
4: Enfin, je suis pas sûr que c'était ma grande-tante, en fait.
0: Et sinon, Lucette?
3: Moi, je suis sûre que c'était toi. Mais qui m'a raconté ça, alors?
2: Pas moi, hein.
4: Ouais, pas moi non plus, ça c'est okay. Sûr.
2: Bon, mais pourquoi on parle de ma grand-mère, là?
0: Lucette, ah. J'aimerais bien savoir.
2: Bon, alors, Lucette. Lucette, c'est la dame que j'ai rencontrée à l'EHPAD lors du projet Danse avec mon amie Sandrine.
4: Hein?
0: Ça me dit rien du tout.
4: Moi, je me souviens. C'est bon, ça y est, je l'ai. Lucette?
0: Ouais.
2: Là, moi, je me souviens précisément de notre visite à Lucette. Le son feutré de l'ascenseur. Les résidents et résidentes assises dans la grande salle. le couloir blanc du deuxième étage. Sa chambre sur la gauche. Voilà. Là, on est devant sa porte. Ça y est, on frappe.

0: Colette. Je suis Sandrine.
1: Oh, Sandrine.
0: Vous vous rappelez de moi?
1: Oui, oui, bien sûr.
0: Ah, vous voulez... On se fait un bisou.
1: Oui. Non, c'est bien, c'est gentil d'être venu.
2: Mayday.
1: Ça me fait plaisir. Hein? C'est vrai. Quelle chaise là-bas. Il n'y a pas de grand confort.
2: Rencontre.
1: Là, je peux rien vous offrir, je peux rien. J'avais dit... Ça dit tout à manger, quoi. Mais c'est, je n'en ai plus. Parce que c'est tout mangé. Voilà. Je mangeais 10 fois 2 par jour, ça part vite. Et oui, bon. On n'en parle plus, puis voilà.
3: Alors, comment ça va? Allez-vous? Vous allez?
4: Ça va bien, Lucette.
3: Oui.
4: Et vous?
3: Oui,

0: Et vous vous plaisez ici, Lucette ?
1: C'est-à-dire, oui, je plaise bien. Il y a un immense balcon, sans personne. C'est quand même agréable. C'était un groupe d'immeubles, mais il se trouve face à rien, quoi. Enfin, il y a des fleurs, il y a des... Ils ont la chance de ne pas voir d'autres immeubles. Alors, voilà. Leur vie est faite. Enfin, commence.
0: Et la vôtre de vie ?
1: Et puis, ils ont un chien. Oh, je vous le montre, attendez.

0: gentil d'achat, mais il fait quelque chose de mal. Il est gentil.
1: Vous l'aimez beaucoup?
0: Ben, je l'ai vu qu'une fois. Alors, ils vont se promener le samedi et le dimanche. Et puis, il le laisse un peu en liberté. Mais il a peur et il revient. Le chien, il court. Et puis, il s'arrête, puis il revient. Mais il est beau, ce chien. Vous devez bien vous voir, ma famille. Une famille nombreuse comme ça.
2: De quelle autre fille vous parlez, Lucette?
0: Oui.
2: Moi, je suis Sandrine. Oui. Je fais la danse avec vous.
0: Ah oui.
2: Je ne suis pas de la famille.
0: Oui, oui, ah oui.
2: Vous vous rappelez maintenant?
0: Oui, oui.
2: Donc, je vous reverrai bientôt pour la danse.
0: Oui, c'est ça. Ben, c'est bien, tu danses bien.
2: Mais vous aussi, Lucette, l'autre fois, vous avez dansé.
0: Oh, oui, c'est l'ancien temps.
2: Est-ce que vous vous souvenez l'autre fois, Lucette, quand j'étais venue, on avait inventé des mots sur des mouvements et vous aviez donné un mot.
0: Est-ce que c'est pas Josette, non?
2: Vous vous rappelez?
0: C'est ça, oui, oui, je me souviens.
2: Et vous, vous aviez fait un mouvement, vous vous en souvenez de ce mouvement?
0: Non.
2: Je vous le montre?
0: Non, je me souviens pas.
2: C'était ça?
0: Non, non. Ah oui. Et... Oui, c'est bien Josette de faire ça, oui.
2: Ah, mais c'était pas Josette qui avait fait celui-ci, c'était vous?
0: Parce que je verrais mieux Josette faire ça.
2: Et vous aviez donné un mot sur ce mouvement que vous aviez proposé. Vous vous souvenez le mot que vous aviez donné?
0: Oui, oui, bien sûr.
2: C'était quoi?
0: Oui, oui, mais enfin, je me souviens sans me souvenir, hein, franchement.
2: Je vous le souffle à l'oreille?
3: Rêverie.
0: Comment?
3: Rêverie.
0: Oui.
2: Vous vous souvenez maintenant?
0: Ben, oui, oui.
2: Et vous avez monté les bras vers le ciel?
0: C'est plus Josette. Je suis persuadée que c'est Josette.
2: Moi, je crois que c'était vous, hein?
0: Oui, c'est bizarre.
2: C'est bizarre ce que nous fait faire la danse.
0: C'est certainement. C'est possible que ça ait eu lieu. C'est tellement ancien. Ancien. Relativement, hein? Et je pense que je verrais mieux Josette faire des mouvements comme ça. Josette était ma sœur. Mais elle est décédée. Josette était plus fantaisiste. Voilà.
2: Qu'est-ce que vous aimiez comme danse?
0: Une fois mariée, c'était fini. Toujours pareil. Famille, du travail à la maison, aller travailler, on ne peut pas tout faire. Toujours travailler, donc c'est autre chose que d'aller danser. J'allais danser quand j'étais jeune, puis voilà. J'étais à la caisse d'allocation familiale. À la comptabilité, j'étais. Mais c'est vite ancien, hein. Le temps passe. Une fois la retraite, au début, on faisait des kilomètres avec trois personnes. C'était Annecy à l'époque, bien sûr. J'avais des amis, enfin, on venait se promener, enfin. Puis, enfin, bon, je suis venue ici, puis voilà. Et voilà, maintenant, c'est fini. Il n'y a rien à regretter. Voilà. Je ne pense pas, puis c'est tout. On a la vie tous les jours, puis voilà. C'est ça. J'ai 80...

0: ça commence à faire. Il y a eu beaucoup de vie, je ne sais pas. Après, on se porte moins bien. Puis enfin, bon, c'est la vie, quoi. C'est pas toujours tout beau. Voilà. Oh, bah ici, bon, on a le petit déjeuner le matin. Et puis, bon, le repas de midi, de 4 heures. Et puis, le soir.
1: Et qu'est-ce que vous faites entre les repas?
0: Ça dépend. Des fois, je pars, je fais dans une salle qui est plus grande.
1: Pour faire des activités?
0: Oui. Enfin, oui. Il y a vraiment du monde, là. Ça dépend.
1: Vous aimez bien voir du monde?
0: Oui, bien sûr.
1: Vous avez fait des amis?
0: Amis, non. Des sympathies. On n'arrive pas quand même. Des sympathies, c'est tout. Il y a des personnes qui sont très bien. On ne les connaît pas beaucoup. Voilà, c'est ça. J'ai dû opérer la première année, la deuxième année, et c'est mal passé. Alors je ne suis plus comme avant.
1: Vous avez été opéré de quoi?
0: D'un cancer. Alors, premier, deuxième, alors j'attends le troisième. Peut-être dans quelques mois. Je vivrai pas 100 ans. D'ailleurs, c'est une. J'en suis heureuse. Heureuse d'avoir le cancer. Oui, oui, heureuse. C'est un moyen d'en finir. Sur Terre, on n'est pas pour rester. Je pense. Tout le monde y passe, hein, tout le temps. Enfin, le plus tard possible. Mais ça, on n'y peut rien. Faut bien finir un jour.

0: Ida, par exemple. Tu vois, ça devait être quelque chose pour vous. Ida, votre Ida. Mère, elle était quand même gentille. Je la vois bien rentrer pour demander des fois qu'il veut faire un gâteau puis qu'il lui manque quelque chose. Ah non, c'est ça. Il n'y a pas d'épicerie, il n'y a pas de... Alors elle disait, j'aurais besoin de l'un, l'œuf ou deux, ou ça part de quelque chose. Parce que vous deviez venir, enfin, ou tes soeurs, ou... Elle faisait souvent des repas de famille. Ou vous alliez au restaurant, je crois. C'était tellement nombreux.
1: Vous confondez Lucette.
0: Je confonds.
1: Moi, je suis Sandrine. On fait de la danse, on se voit pour danser ensemble.
0: Oui.
1: J'étais pas à côté de chez vous.
0: Oui.
1: Mais on peut parler de Ida, si vous voulez, hein.
0: Oui, bah c'est ta mère.
1: Non.
0: Vous
1: confondez Lucette.
0: Je confonds, c'est pas ta mère.
1: Je suis pas la fille d'Ida.
0: Non, d'accord.
1: Peut-être que je lui ressemble un peu.
0: Oui, c'est bien elle qui vous a mis au monde, qui vous est occupée de vous. Et oui, quand même. Qui vous a instruite. Avant Christiane, qui ou après Christiane, qui c'est qui a... Elle est un petit peu jalouse. Oh, et puis maintenant c'est tout passé. Mais je me souviens que... Elle trouvait que les autres avaient plus de chance qu'elle. Je crois que c'est Monique. Monique, elle était jalouse. Vous faisiez des études, qu'elle était à la maison. Ça faisait une différence. Puis maintenant, c'est tout effacé, tout ça. Puis après, elle s'est mariée. Tout s'est bien passé. Elle a au contraire eu une belle vie. À 15 ans. Je crois que c'est Marie Noël, non ? Qui habite Quincy. J'ai une cousine, enfin, c'est joli comme coin. Quincy. Alors voilà. Il y a une des filles qui a une maison là-bas. Une de vos soeurs. De ta soeur.
1: Peut-être que je ressemble à quelqu'un que vous avez connu.
0: Oui, vous ressemblez tous un peu. Hein. L'air des réseaux, c'est tout. Enfin bon, plus ou moins, remarque.
1: C'était vos voisins, cette famille.
0: Les réseaux, oui. Ton père était très, très gentil. Hein. Non. Oh, il était excessivement gentil. Vous savez, quand il venait à Annecy, eh bien, il nous attendait, il allait chez... Il venait nous chercher pour nous ramener à Mons. Comment tu t'appelles ?
1: Sandrine.
0: C'est trop, je ne me souviens pas de Sandrine, monsieur. C'est pas un nom qu'elle
1: a... Non, Lucette, parce que moi, Sandrine, je n'étais pas avec vous. À Annecy, tout ça, c'était pas moi.
0: Alors, tu es de quelle famille, Jean ? Enfin, t'as bien un père, une mère, des parents quand même.
1: Oui, mais on ne se connaissait pas, Lucette, à ce moment-là.
0: Oui, tu connaissais pas ton père, ni... Non, mais tu as bien des sœurs et frères, quoi.
1: Vous confondez avec une autre personne.
0: Oui. Tu n'es pas une fille des réseaux.
1: Non, je ne suis pas une fille des réseaux.
0: Ah, moi je croyais que tu étais une fille de... Enfin, alors, tu as une autre famille, quoi.
1: Oui, qui n'a rien à voir.
0: Oui, j'ai cru que quand tu venais, que tu étais une des filles des réseaux, parce que vous avez tous un peu là. Vous êtes tous assez jolies, quoi. Ah, voilà, bon.
1: Non, nous on se voit pour faire la danse, Lucette.
0: Oui, c'est bien, oui. Bah, tu t'es bien appelée des réseaux en famille, non ?
1: Non.
0: Donc, quoi ?
1: Non. Jamais.
0: Jamais ? C'est alors moi, c'est moi qui confonds. Alors.
1: Oui.
0: Non, alors pas du tout, alors. Voilà. T'étais toute seule. Je croyais, tu vois, c'est pour ça.
1: On va vous laisser, alors, Lucette, hein?
0: Oui. Ben, c'est gentil d'avoir passé.
1: On se reverra?
0: Oui, bien sûr.
1: La prochaine fois, on dansera ensemble?
0: Alors, ça, c'est autre chose. C'est autre chose. Tu peux danser toute seule, hein? Au revoir.
2: plaisir de vous.

0: Les odeurs, les dates, les photos aussi. Les photos, c'est l'aveu d'un présent mort, le geste désespéré de la capture du temps. Oui, c'est vrai, elles ravivent un peu le vécu, mais posent autant de béance que de présence. La photo donne des souvenirs, étore l'histoire. On se recrée un passé en continu, en inventant entre les images. Par moments, la béance sur la photo est rendue plus concrète, rigolote même. Ma grand-mère, par exemple, se coupait des photos, parfois que la tête, des fois toute la silhouette, en faisant par la lame une revanche sur le passé. Je ne sais pas ce qui l'a dérangé, mais ce qui est sûr, c'est que je m'en souviens plus que des clichés eux-mêmes. À Arles, aux rencontres de la photo, j'ai aussi vu une expo autour d'un père qui avait été quitté, fui même. La mère l'avait retiré aussi de tous les supports photos familiaux à grands coups de ciseaux. Dans cette expo, nous y suivions, émus, le parcours d'une fille qui mène l'enquête jusqu'à retrouver son père et le réimmortaliser à sa manière par son travail de photographe. Le geste de colère de la mère qui troue, autant que la quête et le geste artistique de la fille qui remplissent les vides, m'avait beaucoup touchée. Mais les photos sont sensibles, certes, et aussi sournoises, quand la retouche ou l'utilisation a été cachée. Il y a toutes ces images trafiquées par les politiques et autres. Je m'étais penchée pour un spectacle sur l'histoire de la photo de la petite fille au napalm. Cette photo a d'abord été recoupée, recadrée pour enlever tous les militaires autour et se concentrer sur le corps sensationnel de l'enfant brûlé et ainsi faire la une du Times. On dit même qu'elle aurait été un tournant dans l'issue du conflit. Aujourd'hui, nouveau rebondissement, un photographe français qui a mené l'enquête assure que le reporter, Nick Hutt, n'avait pas ce jour-là l'appareil Pentax qui a servi à la prise. Ce qui remet en question la paternité du cliché. L'objet mémoire n'est qu'une partie de la mémoire, lui-même qu'une partie de l'histoire. Elle est partielle et elle est souvent frelatée, manipulée, photoshopée, IA-isée pour instrumentaliser le passé. À quoi sert-il encore d'enregistrer ?
1: Annie Arnault l'écrit ainsi. Toutes les images disparaîtront. Toutes les images crépusculaires des premières années, avec les flaques lumineuses d'un dimanche d'été, celles des rêves où les parents morts ressuscitent, où l'on marche sur des routes indéfinissables, les images réelles ou imaginaires, celles qui suivent jusque dans le sommeil, les images d'un moment baigné d'une lumière qui n'appartiennent qu'à elle. Toutes les images disparaîtront.

0: venez d'écouter Mayday et ce soir dans vos oreilles vous avez pu entendre parler d'une librairie libertaire, de la mémoire d'un camarade qui nous a quitté, des fouilles archéologiques du site, d'un site romain dans les Pyrénées, d'un EHPAD et surtout de Lucette qui nous a quitté quelques mois après qu'on l'ait enregistré. On a pu aussi entendre de la musique avec quoi ?
1: Eh ben, il y avait Rouge Gorge avec Les Profondeurs et puis Dominica, La Mémoire Neuve. Et là, ce qu'on écoute à l'instant, c'est Julien Bracht avec Mélancolia.
2: Il y avait également Remembering de Avishai Cohen.
0: On a donc entendu parler de La Griffe. La Griffe a un petit programme ces prochains jours. Ça commence vendredi 23 janvier puisque La Griffe c'est une librairie libertaire, mais c'est aussi un lieu où on va écouter des gens présenter des bouquins. Notamment, il y a Philippe Pelletier donc le 23 janvier à 19h qui vient présenter L'Anarchie des Météores. Joli titre.
2: Samedi 24 janvier, le lendemain, avec Patrick Samson autour du livre de Joseph Déjacte, L'Humanisphère.
3: Et le mercredi 28 janvier, il y a Shora Makaremi autour de son livre « Résistances affectives ».
0: Vous êtes sur les belles ondes de Radio Canu. Dans un instant, c'est les infos. Et nous, on se retrouve la semaine prochaine. On vous parle la semaine prochaine des raves dans les années 90 en région lyonnaise. Il y aura de la techno, de la house. Et d'ailleurs, on vous laisse un petit peu avec de la musique électro.

0: Chaque fois qu'il y a un agenda, même chez mon père, j'écoute presque tous les agendas. J'aime bien, ça nous donne des infos comme ça. Par exemple, il y a presque souvent des concerts et vous les dites tous.
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0: 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En 1982, c'est le message que Grandmaster Flash fait passer dans son rap, justement intitulé The Message, considéré comme le premier rap engagé et qui dénonce la condition de vie des Africains-Américains dans l'Amérique de Ronald Reagan. Ronald Reagan, qui de 81 à 89 imposa puritanisme, ultralibéralisme économique, austérité fiscale, destruction des services publics, fin des programmes sociaux, les droits des Africains-Américains reculent. Dans ces années-là, 1% de la population voit sa richesse augmenter de 66%, pendant que 21% des Africains-Américains sont au chômage et que 36% d'entre eux sont sous le seuil de pauvreté. Le salaire noir moyen est inférieur de 50% à celui des Blancs. Ça me fait penser à quelque chose, pas vous ? Ronald Reagan et son slogan « America is back ». Trump n'a décidément rien inventé. Ils sont loin, Malcolm X, Martin Luther King, le Black History Month, mois de l'histoire des Noirs, commémoration mise en place en 1976 dans le cadre du bicentenaire des États-Unis par le président Gerald Ford, à qui James Brown rend hommage dans « Funky President ».
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Revenons au titre de notre épisode de Funky Good Time. Funk, hip-hop, rap, même combat. Mais de quel combat parle-t-on? Celui des Africains-Américains, bien sûr, The Black Power. Si les années 60 ont été celles de la lutte contre la ségrégation, porteuse d'espoir, les suivantes se sont révélées moins favorables. On a parlé de Reagan, mais Nixon avant lui avait assimilé la population noire à des profiteurs des programmes sociaux et a cherché à les déclasser. La crise issue de la désindustrialisation et de la délocalisation a fait perdre plus de 600 000 emplois dans le South Bronx, quartier de New York. Les classes moyennes blanches ayant fui vers les banlieues, les pouvoirs publics se désintéressent des quartiers populaires, laissant la place aux marchands de sommeil. Appartements insalubres, mal isolés, les propriétaires en viennent à préférer incendier leurs appartements. La prime d'assurance leur rapporte en plus que l'allocation ou que les travaux. Pas de boulot pour les jeunes dont le taux de chômage atteint les 60%. Les coupes budgétaires touchent également le système éducatif. Nos programmes de musique dans les écoles ont été abandonnés. Il n'y avait plus d'instruments pour s'exercer dans les établissements scolaires. Alors nous avons pris la seule chose qui chez nous faisait de la musique, nos platines. C'est ce que nous dit Grandmaster Caz, un des pionniers de la culture hip-hop, qu'on écoute dans South Bronx Subway Rap, les fameux wagons de métro qui servaient de toile aux premiers graffeurs. Yeah.

avec un beau gros son de basse, South Bronx Subway Rap est tiré de la BO du film Wild Style, film quasi documentaire sorti en 83 qui raconte la naissance de la culture hip-hop.

Nous sommes à la fin des années 70, le funk est moribond, le disco musique des minorités noires et LGBT a été exécuté lors du Disco Demolition Night le 12 juillet 1979 dans un stade de Chicago. Ce véritable auto-da-fé avait été organisé par l'animateur radio Steve Dahl qui s'était autoproclamé défenseur du rock and roll, où 50 000 personnes bien blanches et bien hétéronormées, donc gonflées au racisme et à l'homophobie, avaient apporté un disque de disco à détruire avec pour seul argument « Le disco, c'est nul. Bonjour racisme et bonjour homophobie. » Mais depuis quelques années, un jeune immigré jamaïcain, Kool Herc, popularise les sound systems, ses amplis et grosses enceintes souvent bricolées qui inondaient de musique les quartiers de Kingston depuis la fin de la Deuxième Guerre mondiale. Kool Herc, dont le papa est ingénieur du son, ça aide, organise des block parties dans le Bronx à partir de l'été 73. It Just Begun de Jimmy Castor Bunch, que l'on entend, est un des morceaux populaires avec lequel il commençait ses sessions. De son côté, Grandmaster Flash, qu'on a écouté en ouverture de ce Funky Good Time, expert en électronique, mit au point une table de mixage qui facilitait l'enchaînement des morceaux. En 79, la chanteuse et productrice Sylvia Robinson découvre le hip-hop grâce à son fils et crée artificiellement le groupe Sugar Hill Gang en prenant la ligne de basse et le groove de Good Times du groupe Chic sur des textes volés en quelque sorte puisque utilisés à son insu à Grandmaster Caz, et ça a donné Rapper's Delight, le maxi 45 tours le plus vendu de tous les temps. Mais ce tube et le groupe Sugar Hill Gang étant considérés par les puristes du hip-hop et du rap comme une grosse arnaque, c'est du côté d'un graffeur, et oui, le street art est une autre composante artistique de la culture hip-hop, donc c'est du côté d'un graffeur et aussi rappeur plus emblématique que mon choix s'est fait. On écoute Afrika Bambaataa et on parlera de lui après Renegades of Funk, les rebelles du funk.

0: Une inspiration très clintonienne pour Afrika Bambaataa et son Renegades of Funk, morceau repris par Rage Against the Machine. Donc après Afrika Bambaataa, ce sont les Temptations que vous avez entendus dans Message from a Black Man, enregistré en 1969, soit 17 ans plus tôt. Dans cette chanson, The Temptations cite la phrase suivante: « No matter how hard you try, you can't stop us now. » Peu importe vos efforts, vous ne pourrez plus nous arrêter. C'est avec ce vers qu'Afrika Bambaataa entame sa chanson. Oui, parce qu'Afrika Bambaataa est un militant. Un militant pour la paix, en commençant par son quartier, le Bronx. Son objectif est de réconcilier les gangs black et latino et de les unifier autour de la musique. Rappelez-vous à ce propos le titre Unity, ce duo enregistré avec James Brown. Et oui, le funk n'est jamais très loin. Unity, diffusé dans le deuxième épisode de Funky Good Time dans la saison 1. Pour faire cesser la violence dans les ghettos, il crée la Zulu Nation en 1982 en cherchant à faire rentrer le plus grand nombre de monde possible dans sa démarche culturelle. Renegades of Funk, que nous avons écouté, était tiré du disque Planet Rock, dont on écoute maintenant le titre éponyme.
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pour créer un pont entre différentes cultures musicales dans Planet Rock. Le morceau qu'on vient d'écouter, Africa Bambaataa, inclut des extraits de morceaux de Kraftwerk que vous avez peut-être repérés, ce qui lui vaudra quelques procès des robotiques allemands. Tout comme le scratch, le sampling est complètement lié au hip-hop et au rap. Et quels sont les morceaux les plus samplés ? Les morceaux de funk, bien sûr. Funk, hip-hop, rap, même combat. Lors du dernier épisode de la saison 1 de Funky Good Time, nous avions écouté comment le groupe de rap Public Enemy avait samplé dans Fight the Power, Funky Drummer, le morceau de James Brown à la rythmique assurée par Clyde Stubblefield, son batteur. Funky Drummer aurait été samplé 1789 fois selon le site Who Sampled. Mais il n'y a pas que James Brown qui a été samplé, George Clinton et ses différents groupes étaient samplés, George

Si parfois le simple est facilement identifiable, comme c'était le cas dans ce morceau de De La Soul, ou le Give Me The Night de George Benson dans Je Danse Le Mia de IAM, ou encore The Message de Simand dans Bouge de là de MC Solar, le sample est parfois plus discret et plus difficilement identifiable, comme ce Love Serenade de Barry White, qu'on va entendre en début de morceau, utilisé par nos rappeurs français de NTM dans J'appuie sur la gâchette.

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0: Avant de découvrir le kiff de Billy de ce mois-ci, on écoute Grandmaster Flash nous donner une leçon de DJing dans The Adventures of Grandmaster Flash on the Wheels of Steel, ses aventures sur les roues d'acier, comprenez sur ses platines.
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0: Le kiff de Billy.
1: Le kiff de Billy, c'est un morceau que j'adore ou qui m'a profondément marqué et qu'il me plaît de partager avec vous. Une de mes idoles punk, Debbie Harry, et son compagnon Chris Stein ont commis avec leur groupe Blondie Rapture, dont on a entendu un sample d'ailleurs dans le morceau précédent, Grandmaster Flash ayant tenu à remercier Blondie de l'avoir cité dans son rap. Chris Stein était très impliqué dans la promotion de la culture hip-hop et avec son ami le graffeur Fab Five Freddy, autre personnage central de cette culture encore underground, ils sont à l'origine du film Wild Style dont on a parlé plus tôt. Et c'est Fab Five Freddy qui a réalisé le clip de Rapture. Funky Good Time, c'est fini pour aujourd'hui. Pour réaliser cet épisode, j'ai pioché pas mal de références dans Le son de la révolte, une histoire politique de la musique noire américaine de Christophe Illa Sommers, paru chez Le Mot et le Reste. Le son de la révolte, mon nouveau livre de chevet. Encore un grand merci à Grandmaster Nico et un salut bien fraternel à Dorian et comme on dit ici, Garda Remlou Hip Hop. Je vous dis à la prochaine et n'oubliez pas cette phrase des Temptations à adresser à ceux qui se disent puissants et que je dédie à tous mes amis militants. Peu importe vos efforts, vous ne pourrez plus nous arrêter.

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